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Longtemps, je me suis demandé de quoi dépendait la réussite d'une fête, parce que dans l'esprit de tout le monde, quand on pense à la fête, on pense aux amis, aux rencontres, à la musique, à la nuit, à l'ivresse. Et pourtant, aucun de ces éléments ne garantit la réussite de la soirée. La contagion de la bonne humeur. Il faut toujours ce truc en plus, cette contagion. Ce principe évident de l'ambiance, et ça, tu le sens une fraction de seconde, enfin, tu le ressens. Et sûrement, ça se ressent beaucoup plus que ça se comprend. Enfin, c'est compliqué. La fête, c'est tout un programme, on ne peut pas négliger. Mais c'est un barbare, celui qui va à la fête que pour se défouler. C'est toujours ceux-là qui pètent l'ambiance, qui vomissent sur le plancher ou qui s'embrouillent sur le balcon, mais parce qu'ils en font trop. Parce que la fête, tu peux la faire quand ça va ou quand ça va pas. Tu peux la faire avec une dizaine d'amis ou des milliers d'inconnus. Tu peux fêter tout ce que tu veux, avec qui tu veux, quand tu veux. Mais pour ça, il faut bien s'appliquer.

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2: C'est l'heure de la chronique consommateur européen avec Elfège Tignal du Centre européen des consommateurs France. Bonjour Elfège.
3: Bonjour Laurence et bonjour à toutes et à tous.
2: Elfège, Noël approche et nombreux sont celles et ceux parmi nous qui ont déjà rempli leur hôte sur Internet. Mais que se passe-t-il si le colis n'arrive pas, arrive en retard ou pire encore, contient le mauvais produit, Elfège?
3: Tous les ans, à l'approche du 25 décembre, les consommateurs sont très nombreux à faire leurs achats sur Internet. Et comme vous l'avez dit, chaque année, c'est le même stress. Vont-ils être livrés à temps? Comment réagir si le colis est incomplet ou si l'objet commandé est cassé? Alors une première règle à retenir absolument, jusqu'à sa livraison, c'est le vendeur qui est responsable de votre commande. Peu importe que le problème vienne du transporteur, c'est au vendeur de prouver que le colis a bien été expédié avec l'article commandé et aussi que vous l'avez bien reçu. Et même si le colis disparaît mystérieusement devant votre porte, c'est encore lui qui devra vous renvoyer vos produits ou vous rembourser.
2: Et si par exemple, j'ai commandé il y a plusieurs semaines et que le colis n'est toujours pas arrivé?
3: Ne paniquez pas, mais n'attendez pas non plus Noël pour réagir. Votre commande doit arriver à la date prévue ou dans le délai indiqué. Et sans information précise, le colis doit être livré sans retard injustifié et au plus tard dans les 30 jours. Alors, le bon réflexe, c'est de contacter votre vendeur par email et de lui demander une livraison rapide, c'est-à-dire dans un délai raisonnable, généralement 8 jours. Et si rien ne bouge, bah, vous pouvez annuler la commande et être remboursé sous les 14 jours.
2: Et si le colis arrive, mais qu'il est incomplet, cassé ou qu'il contient un produit complètement différent?
3: Là aussi, agissez vite. Dès réception, vérifiez en présence du transporteur le colis et faites des réserves sur le bordereau de livraison. Alors, si le livreur est parti avant que vous puissiez procéder à toute vérification, ce qui est le cas généralement, pesez et prenez des photos du colis et de ce qu'il contient. Et s'il n'est pas conforme à votre commande, contactez immédiatement le vendeur et le transporteur. Demandez le renvoi des articles manquants, le retour des produits cassés ou bien même le remboursement. Et souvenez-vous, si le produit est défectueux ou non conforme, les frais de retour sont à la charge du vendeur.
2: Et si le cadeau acheté ne me plaît pas ou le pull commandé ne me va pas, par exemple?
3: Là encore, il ne faut pas tergiverser. Gardez en tête que pour la majorité des produits achetés en ligne, vous disposez de 14 jours pour changer d'avis. C'est ce qu'on appelle votre droit de rétractation. Vous devez informer le vendeur de votre décision dans les 14 jours à compter de la livraison. Et ensuite, il faut suivre la procédure de renvoi de la commande. Généralement, tout est mentionné sur le site dans les conditions générales. Et le vendeur devra ensuite vous rembourser intégralement, frais de livraison inclus. Alors, sachez quand même que certains produits ne sont pas concernés par le droit de rétractation. Je pense notamment aux billets de concert, aux voyages, aux albums photos personnalisés ou encore aux sous-vêtements.
2: Elfège, avant de renvoyer un colis au vendeur suite à une rétractation, que conseillez-vous?
3: Prenez quelques précautions, effectivement, ça vous épargnera bien des migraines si le retour tourne au casse-tête. N'hésitez pas, par exemple, à prendre des photos ou des vidéos de l'emballage et du produit à l'intérieur. Choisissez un transporteur fiable et surtout conservez une preuve du dépôt du colis. Et pour plus de sécurité, vous pouvez aussi penser à prendre une assurance.
2: Pour résumer, Elfège Tignal, quel réflexe adopter pour protéger nos achats de Noël?
3: Premier réflexe, contactez le vendeur dès que le moindre problème apparaît et ne laissez pas passer un jour de plus. Deuxième réflexe, c'est de tout documenter, photos, vidéos, preuves d'envoi, tout ce qui pourra vous protéger si la livraison ou le retour de la commande ne se passe pas comme prévu. Et puis le troisième réflexe, peut-être même le plus important, informez-vous sur vos droits. Retard, erreur de livraison, produit défectueux, droit de rétractation. L'Europe vous protège dans vos achats et pas seulement à quelques jours de Noël. Alors même si la hotte est presque pleine, il est encore temps de réagir pour que la magie de Noël ne soit pas gâchée par un problème de livraison.
2: Merci Elfège Tignal.

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1: Vous connaissez Mélinée Manouchian ? On connaît son nom, celui de son mari, Missak. Panthéonisée par alliance le 21 février 2024, Mélinée, orpheline survivante du génocide arménien, exilée, communiste, fut une résistante de la première heure et agente de liaison pour les FTP Moy, francs-tireurs partisans main-d'œuvre immigrée. Mélinée Soukémian naît en 1913 à Constantinople, actuellement Istanbul. Ses parents sont massacrés lors du génocide arménien. Elle a 3 ans. Elle et sa sœur survivent et grandissent dans un orphelinat en Grèce. À 13 ans, elle arrive à Marseille, où son nom de naissance est changé pour devenir Assadourian. Elle est scolarisée dans un pensionnat pour jeunes filles arméniennes. Elle obtient son certificat d'études, réussit des études de secrétaire comptable sténodactylographe et part travailler à Paris. Elle participe à la vie de la communauté arménienne et s'engage au Parti communiste. Elle est déléguée du comité de Belleville. Elle rencontre Missak et l'épouse en 1936. Elle milite pour les travailleurs immigrés lors des grèves du Front populaire et crée avec Missak l'Union populaire franco-arménienne, engagée notamment pour la défense de la République espagnole. Le couple récolte 1 million de francs pour le comité d'aide aux républicains espagnols. La guerre arrive en France. Nous aurions pu rester cachés, mais nous ne pouvions pas rester insensibles à tous ces meurtres, à toutes ces déportations de juifs par les Allemands, car je voyais la main de ces mêmes Allemands qui encadraient l'armée turque lors du génocide arménien. Quand le Parti communiste devient illégal en septembre 1939, Missak est arrêtée une première fois. Elle continue à militer. Elle distribue des tracts et des journaux clandestins. Elle fait parvenir des colis aux Arméniens internés dans les camps en Allemagne. Elle est enceinte. Elle décide d'avorter, illégalement aussi. Missak voulait le garder. Elle juge que c'est pas compatible avec son engagement militant et plus globalement, probablement, les circonstances. Missak la rejoint à Paris au début 1941, mais il est à nouveau arrêté en juin et envoyé au camp de Royallieu, près de Compiègne. Mélinée tente de lui porter des colis. Pour l'apercevoir, elle prend le risque d'essuyer des tirs de sentinelle. Il est finalement libéré quelques semaines plus tard. Elle trouve un travail dans une usine et rejoint les Moy, main-d'œuvre immigrée, créée par la résistance communiste. Elle fait passer des messages, des armes. Les SS et la police française ne prenaient pas les femmes au sérieux. Elle les observe discrètement, elle repère les positions, elle récupère des informations, elle rédige des rapports. En 1943, le couple intègre les groupes de combat des FTP Moy. Mélinée est agente de liaison. Malgré la volonté de Missak de la tenir à l'écart pour la protéger, écrira-t-elle ensuite. Lorsque des actions de lutte armée sont menées, elle est chargée de repérer les cibles et de rédiger les rapports. Elle écrit aussi pour la presse clandestine. Un jour, de bonne heure, il est parti. Il n'est plus revenu. Missak est arrêtée par la police française en novembre 1943. Mélinée, elle, n'avait pas été repérée par les brigades spéciales des renseignements généraux. Quand la police française vient perquisitionner leur appartement, elle n'est plus là. Elle se cache. Elle reste plusieurs mois chez les Aznavourian, les parents de Charles, qui fera carrière. Pour échapper à la répression et ne pas mettre en danger les amis qui l'hébergent, elle change souvent de cachette. Brisée, dans l'attente, elle continue d'écrire pour la presse clandestine, installe un réseau à l'ouest, traduit des tracts pour les soldats enrôlés de force dans l'armée allemande. Elle n'a des nouvelles de son mari que par radio

0: Il lui écrit juste avant son exécution. Il lui demande de se marier, d'avoir un enfant. Elle ne le fera jamais. À la Libération, elle fait publier les poèmes de Missak et rédige sa biographie. Elle confronte aussi celui qu'elle accuse d'avoir trahi. Elle continue de mener sa vie avec son ombre, sans lui, portant sa mémoire, continuant les luttes menées ensemble. Naturalisée française, Mélinée se porte volontaire pour un programme soviétique visant à repeupler l'Arménie en 1947. Très déçue du modèle soviétique, elle parvient à rentrer en France en 1962. Elle obtient le statut de veuve de guerre et participe à la fondation de l'Amicale des anciens résistants français d'origine arménienne. En 1983, elle témoigne dans « Des terroristes à la retraite », un documentaire polémique où elle défend l'idée que son mari, conscient des risques d'arrestation, aurait été sacrifié par la direction du Parti communiste. Dans l'après-guerre s'écrit ainsi la confrontation d'une mémoire personnelle douloureuse et les nécessités imposées par la lutte armée. Mélinée meurt en 1989. Elle est enterrée au cimetière d'Ivry. En février 2024, elle entre au Panthéon avec son mari, Missak. Une école marseillaise devrait porter leurs deux noms d'ici peu.
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5: Lorsque vous composez le 18 en cas d'accident, les secouristes qui vous répondent recueillent une série d'informations sur l'événement, les circonstances ou encore votre état. C'est le bilan médico-secouriste indispensable pour préparer votre prise en charge. En Saône-et-Loire, ce bilan est désormais entièrement dématérialisé. Les données sont saisies sur tablette et transmises en temps réel aux médecins. Une évolution rendue possible grâce au soutien de l'Union européenne via le FEDER, le Fonds européen de développement régional. Pour en parler, nous recevons aujourd'hui sur Euradio Mélanie Gachet, directrice administrative et financière du service départemental d'incendie et de secours de Saône-et-Loire, le SDIS 71, ainsi que Céline Gentil, cadre de santé. Bonjour à toutes les deux.
6: Bonjour.
7: Bonjour.
5: Je m'adresse à vous pour commencer, Céline Gentil. Pouvez-vous nous rappeler ce qu'est exactement le bilan médico-secouriste et pourquoi il est si important ?
6: Alors, le bilan médico-secouriste est une étape essentielle dans la prise en charge des victimes. Il permet une évaluation rapide, structurée et complète de l'état des personnes dont ils ont la prise en charge. Le bilan médico-secouriste permet également d'orienter la prise en charge par le SAMU et il sert également de trace écrite dans les observations et gestes effectués par nos collègues sapeurs-pompiers.
5: Par qui est réalisé ce bilan ?
6: Alors, il est réalisé par le chef d'agré qui est responsable de l'ambulance sur l'intervention ou par l'infirmier pompier ou le médecin présent également sur l'intervention.
5: Céline Gentil, pourquoi avoir choisi de le dématérialiser en Saône-et-Loire ?
6: Alors, la dématérialisation répond à plusieurs enjeux. Le premier enjeu est l'amélioration de la prise en charge des victimes. Cette dématérialisation permet d'envoyer en temps réel le bilan au médecin régulateur. Et ainsi, le médecin régulateur peut déclencher de façon très précoce les équipes médicales. Ça permet également ce bilan de visualiser l'état de la victime avec les plaies, les fractures, et d'orienter cette victime dans le service d'accueil le plus adapté.
5: Il y a donc la transmission en temps réel qui facilite les échanges avec les secours sur l'évolution de l'état de la personne. Et il y a aussi un enjeu sur la protection des données, n'est-ce pas, Mélanie Gachet ?
7: Oui, effectivement, au niveau de la protection des données, il est vrai que ça sécurise ces données médicales qui sont extrêmement sensibles au titre du règlement général de la protection des données. Donc, que ce soit l'outil utilisé qui est le logiciel SIOPE, l'entreprise Tiltev est effectivement à donner toutes les garanties de conformité à ce règlement général de la protection des données. Donc, pour nous, administration publique, c'est une sécurité essentielle pour la prise en charge de nos patients et la protection de leurs données.
5: Pour que tout cela fonctionne, les centres de secours ont dû également se doter de moniteurs multiparamétriques. Alors expliquez-nous, Céline Gentil, à quoi servent ces appareils et comment sont-ils utilisés sur le terrain ?
6: Alors aujourd'hui, le SDIS 71 compte 60 centres de secours et dans chaque ambulance de ces centres de secours, il y a un moniteur multiparamétrique, soit environ 76 moniteurs. Ces moniteurs sont interfacés avec la tablette et donc ça permet d'envoyer automatiquement toutes les données du bilan vital de la personne. Donc on a la fréquence cardiaque, le pouls, la tension, la saturation en oxygène. Et puis on peut également réaliser un électrocardiogramme et passer en mode défibrillateur en cas d'arrêt cardiaque de la personne. Et donc ces appareils permettent d'effectuer une surveillance pendant toute la prise en charge de nos victimes jusqu'à l'arrivée à l'hôpital.
5: Combien de tablettes sont déployées sur les 60 centres de secours du département, Mélanie Gachet ?
0: On a effectivement 76 moniteurs plus 3 en réserve. On a 320 tablettes sur le département, déployées sur le département de Saône-et-Loire, dans nos 60 centres de secours. Et on a également 60 stations de recharge qui permettent de recharger les tablettes lors du retour d'intervention.
5: Céline Gentil, vous qui êtes professionnelle de santé, pouvez-vous nous dire comment les ambulanciers et les sapeurs-pompiers ont accueilli ce dispositif ?
6: L'arrivée des tablettes et des moniteurs a été vraiment perçue de façon très positive. Cet outil leur a modernisé leur façon de travailler. Pour eux, une saisie rapide et sécurisée du bilan. Et puis même les agents les plus réticents, moins aguerris avec les nouvelles technologies, ont très vite pris en main cet outil et apprécient vraiment l'usage opérationnel qu'il en est.
5: Lorsque l'on préparait cette interview, vous me disiez que ça rassurait aussi le personnel qui pouvait ainsi gagner en efficacité.
6: Exactement. Et ça fiabilise vraiment les données du bilan, parce qu'aujourd'hui, le bilan est parfois un peu compliqué selon le terrain, les interventions. Et donc, ces appareils permettent vraiment d'avoir des données fiables. Et du coup, nos agents sur le terrain se sentent en sécurité avec ces nouveaux outils.
5: C'est aussi un dispositif qui permet de réduire les inégalités entre les territoires ruraux et urbains. Comment cela se traduit-il sur le terrain ?
6: Eh bien aujourd'hui, grâce à ces outils, le médecin régulateur du SAMU peut analyser immédiatement les constantes et interpréter l'électrocardiogramme, comme je vous le disais. Et je peux vous donner un exemple concret qui se passe sur le territoire. Aujourd'hui, on a des centres de secours qui sont éloignés à plus de 30 minutes des hôpitaux. Et lors d'une de nos prises en charge, un infirmier-pompier a donc réalisé un électrocardiogramme. Le médecin a interprété l'électrocardiogramme et a repéré immédiatement l'infarctus du myocarde. Dans sa prise en compte, le médecin régulateur a prescrit depuis la tablette à l'infirmier les thérapeutiques nécessaires à la prise en charge, a envoyé l'hélicoptère pour cette prise en charge. Et du coup, au final, cette prise en charge a été très rapide et ça a été un gain de temps pour la personne et on a pu limiter les séquelles sur le cœur.
5: Ce projet a pu voir le jour grâce au soutien de l'Union européenne avec un financement via le FEDER qui s'élève à près de 600 000 euros, ce qui représente environ 60% du coût total. Et les 40% restants ont été financés par le budget du STIS 71, Mélanie Gachet.
7: Oui, tout à fait. En fait, quand Madame Gentil a commencé à initier ce projet, il est vrai qu'il était conditionné à l'obtention de cette subvention qui représente quand même plus de la moitié du coût pour le SDIS. Sachez que le SDIS est quand même financé par les collectivités, qu'elles soient départements, communes et intercommunalités. Donc, quand on a un projet à plus d'un million d'euros, c'est vrai que c'est un choix important pour l'établissement. Et donc, c'est ce qui nous a aussi motivés à solliciter pour la première fois ce type de subvention au niveau du FEDER. On a examiné le règlement d'intervention et on s'est dit ce programme-là cochait toutes les cases de la fiche action du règlement d'intervention de la région Bourgogne-Franche-Comté qui s'appelle ICARE, qui vise, son objectif, c'est de développer l'offre de e-santé et aussi d'améliorer le bien-être des citoyens. Et quand on parlait de prise en charge du patient et de rendre plus efficient la prise en charge du patient, comme on évoquait tout à l'heure avec l'exemple concret, donc on était vraiment dans ce cas de figure-là. Donc le projet répondait en tout point aux objectifs de ce programme européen. C'est vrai qu'avec le contexte financier encore plus contraint dans les années à venir, ce type de projet qui quand même vient optimiser la prise en charge des victimes ne pourra voir le jour qu'avec ce type de soutien. Parce qu'il est vrai qu'un projet à 1 million d'euros pour les budgets des établissements comme les SDIS, c'est quand même pas neutre. Donc c'est vrai qu'avoir ce type de subvention, c'est vraiment, ça conditionne clairement la réussite de ce projet.
5: Depuis que vous avez demandé ces subventions européennes, d'autres départements ont d'ailleurs suivi votre exemple.
7: Tout à fait. On a le SDIS de Côte d'Or qui nous a contactés dès lors qu'on avait initié ce type de demande de subvention. On a également le SDIS du Jura, donc qui nous a également contactés et qui est sur le point de finaliser son dossier. Donc effectivement, on a d'autres SDIS qui suivent, je dirais, l'exemple, et sous réserve bien sûr que les financeurs des SDIS suivent, c'est-à-dire les collectivités que je vous citais tout à l'heure.
5: Et je précise qu'un peu partout en France, les départements font appel aux fonds européens pour financer la dématérialisation des bilans secouristes. C'est le cas par exemple en Ardèche, dans le Maine-et-Loire, le Gard, le Nord ou encore en Ille-et-Vilaine. Merci beaucoup Mélanie Gachet, directrice administrative et financière au sein du SDIS 71, ainsi que Céline Gentil, cadre de santé, d'avoir été avec nous aujourd'hui sur Euradio pour nous parler de la dématérialisation des bilans secouristes dans le département Saône-et-Loire.
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1: Bonjour Michel Derdevet.
2: Bonjour Laurence Braun.
1: Aujourd'hui, nous allons parler de dialogue intergénérationnel, Michel.
2: Et oui, parce que de notre point de vue, c'est quand même ce dialogue entre les générations, un des fondements de la cohésion sociale en Europe, mais aussi bien entendu dans notre pays. Et donc, on a consacré un dossier spécial à Confrontation Europe sur l'engagement des jeunes. Et dans ce dossier spécial, on a consacré un article dédié sur le modèle Point for Action. C'est un article qui a été écrit, co-écrit par Bernadette Pierker et Marie-Thérèse Svoboda. C'est des responsables de l'information aux jeunes et du projet Point for Action à l'association Logo.
1: Pourquoi le dialogue entre les générations est-il devenu un enjeu de société majeur aujourd'hui?
2: Parce que ça ne vous aura pas échappé, Laurence, le changement démographique.
1: Des
2: démographes. Oui, vous comme moi d'ailleurs, mais enfin, voilà, c'est le lot de tous nos auditeurs aussi. Le changement démographique, c'est l'un des défis majeurs du XXIe siècle. Et avec la baisse de la natalité et l'augmentation de l'espérance de vie, on voit bien qu'on a une transformation de la structure sociale qui est réelle, qui est profonde. Mais au-delà des chiffres, c'est aussi un enjeu de cohésion sociale. Aujourd'hui, l'individualisation et la numérisation rendent les rencontres personnelles plus difficiles. Chacun est derrière son smartphone. Et on observe un paradoxe. De nombreux seniors souffrent d'isolement, tandis que les jeunes cherchent de leur côté du sens et une reconnaissance dans la communauté. Et vous voyez, dès lors, il y a une sorte d'évidence, le dialogue intergénérationnel, ben, ça permet de recréer ce lien. Les aînés apportent leur vécu, leur expérience, et les jeunes, leur perspective, leur regard nouveau. Et c'est dans cette rencontre que se construit peut-être la résilience de nos démocraties européennes.
1: Vous avez parlé tout à l'heure du projet Points for Action. En quoi consiste ce projet et comment il fonctionne?
2: Ben, c'est un projet qui a été lancé il y a une vingtaine d'années, en 2006, à Grasse, en Autriche. Et Point for Action invite les jeunes de 13 à 18 ans à s'engager bénévolement dans des établissements pour personnes âgées ou dans des maisons multigénérationnelles. L'idée, c'est bien entendu, ce ne sera pas eux qui vont prodiguer des soins médicaux, mais plutôt, c'est eux qui participeront à privilégier la rencontre humaine, discuter, jouer, lire ou aider les personnes plus âgées à l'utilisation du numérique. Le système donc repose sur une reconnaissance innovante. Pour chaque heure passée, le jeune reçoit un point. Donc, d'où le nom Points for Action. Et ces points sont une sorte de monnaie symbolique échangeable dans des entreprises locales partenaires, des cinémas, des piscines, des auto-écoles. C'est une manière pour la collectivité de dire que le temps social consacré par les jeunes, il a une valeur réelle, sans pour autant transformer le bénévolat en simple job marchand. L'engagement reste volontaire et autodéterminé, c'est très important, ça veut dire qu'il n'y a pas d'obligation, ce n'est uniquement les jeunes qui ont envie de se mobiliser qui rentrent dans ce type d'action.
1: Et quel est l'impact réel de cette initiative sur les participants et sur la société?
2: D'abord, les chiffres sont assez impressionnants. Il y a au total 60 000 heures de bénévolat qui ont été accumulées donc ces dernières années. Donc c'est extrêmement important. Mais vous savez, les résultats sont plus profonds et ils dépassent les simples chiffres que j'évoque. Pour les seniors, ce type d'action, c'est un remède puissant contre la solitude. Ils se sentent à la fois et à nouveau valoriser, écouter, ce qui améliore leur qualité de vie. Et pour les jeunes, ils voient qu'ils ont un rôle à jouer. L'étude menée par cette ONG montre par exemple que le système de points les attire au début, mais très vite c'est l'intérêt pour les autres qui les fait rester. Ils développent des compétences sociales, de l'empathie, du sens de la responsabilité qui leur serviront toute leur vie. Au final, vous voyez, donc cette action Points for Action, ça transforme les maisons de retraite en lieu de rencontre citoyen, et c'est donc, Laurence, une véritable bataille contre l'exclusion, car en apprenant à se connaître, les générations cessent d'être des groupes séparés pour devenir des partenaires solidaires. Et vous savez, ce mot de la solidarité, aujourd'hui, l'Europe, elle en a vraiment bien besoin.
1: Merci beaucoup, Michel Derdevet. Je rappelle que vous êtes le président du think tank Confrontation Europe.
2: Merci, Laurence Braun, et à bientôt.

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10: Amis auditeurs, cette émission de Regarde ailleurs se compose en deux parties. J'ai rencontré Nathalie à Bali et je suis resté accroché à ses lèvres pendant plus d'une heure à l'écouter me conter son quotidien hors du commun. Nathalie a passé plus de temps en mer que sur terre. Elle nous parle de son histoire, de Pedro, de Timshal, son bateau, de sa vie sur les flots et des plaisirs simples du quotidien, comme celui de regarder les étoiles tourner autour de son mât.
11: Alors ce que je fais là, c'est je suis venue voir mes amis, Fay et Robert, que j'ai rencontré il y a déjà peut-être... Enfin, je sais pas trop, j'ai jamais trop la notion du temps, en fait. Mais je pense qu'il y a peut-être, je sais pas, 6 ans, 7 ans.
10: Qu'est-ce qui s'est passé il y a 6 ou 7 ans? Comment est-ce que tu les as rencontrés, Fay et Robert? Donc là, on est sur l'île, on est à Bali, hein, en Indonésie. Donc on revient 6, 7 ans en arrière. Comment est-ce que tu es arrivé là?
11: On souhaitait, avec Pedro... lire, ça nous manquait les mots français, en fait, c'est nos petites racines, parce qu'en fait sur le bateau c'est un petit peu difficile parfois, ouais, ça nous manque de rencontrer des gens qui peuvent parler français, des gens qui ont l'humour français, des gens avec qui on peut parler du thym, du romarin, de toutes ces choses là qui sont nos racines, quoi. Alors nous sommes allés à l'Alliance Française et puis une jeune femme qui nous a accueillis, une jeune femme très douce avec une voix mélodieuse et le soleil dans le cœur, et c'était Fay, et ça a été notre rayon de soleil, voilà. Alors, Fay, ça a été notre pont entre la France et l'Asie, en fait. Et puis, on s'est rendu plusieurs fois à l'Alliance Française. Fay nous a conseillé des bouquins. Et puis, voilà, on a dit, Fay, mais tu passes avec ton mari quand t'as un vieux bateau, quoi. Voilà. Et puis, voilà, ça a été le début de cette histoire que je trouve passionnante. Et Fay, ils nous ont toujours accompagnés durant nos voyages. Et nous, en fait, ce qui se passe, c'est que on a plein de familles, en fait, quoi. Au Chili, on a été adoptés par des gens. Au Vanuatu, on a adopté Carmeline. Et en fait, on ne sait pas qui adopte qui, mais en fait, on a des familles partout, en fait, maintenant, quoi. Et puis, Fay et Robert, voilà, c'est notre famille balinaise, quoi. Voilà.
10: Tu as dit quelques mots intéressants. Donc, tu parlais de bateau, tu parlais de voyage. Je sais que tu t'appelles Nathalie, mais finalement, j'en sais très peu sur toi. Donc, qui est Nathalie? Comment est-ce que tu te présenterais?
11: Mais Nathalie... Et Nathalie, c'est une jeune femme qui est née entre les temps et la mer. On appelait ça la presqu'île de Sète, hein, puisqu'il y a des ponts. Et voilà, vraiment, mon enfance, c'était les temps de Thau et la mer. Voilà, la mer, se balader au bord de l'eau, passer des heures dans l'eau l'été, ramasser des coquillages. Voilà, c'était entre le Mont-Saint-Clair, qui sépare un peu les temps et la mer, voilà. Et puis moi, j'ai toujours eu le désir de vivre, comment je peux te dire, simplement. J'ai toujours eu, de tout ce qui était mécanique, électronique. J'étais un peu outsider dans le sens où j'avais beaucoup d'amis, j'avais les amis qui faisaient du sport, les amis qui lisaient beaucoup, les amis qui allaient en disco. Et moi, j'ai jamais trouvé ma place là-dedans, quoi, dans aucun des groupes, quoi. Et je me disais toujours, oui, mais moi, ce que je veux faire, en fait, c'est... Enfin, je veux vivre à notre rythme, quoi. J'ai mon propre rythme. Et j'ai pas envie de faire partie d'un groupe, quoi. Alors, lorsque j'ai eu 18 ans, j'ai passé mon permis moto. Et je suis partie toute seule. Voilà, j'ai descendu l'Espagne tranquillement. Je suis passée au Maroc avec ma 600 XLM Honda.
10: À 18 ans, là. Donc là, ouais. Tu pars toute seule à travers l'Europe, enfin, vers l'Afrique.
11: Ouais, ouais. Et donc, puis là, je m'aperçois assez rapidement qu'on n'est pas si libre que ça, en fait, en moto, quoi. On a besoin de bateaux, on a besoin d'essence, on a besoin de pas mal de trucs, quoi. Donc, je me dis, ouais, tout compte fait, non, la moto, c'est pas ça, en fait, quoi. Non, c'est pas ça, en fait. Ce que je veux, c'est pas ça. Et puis, j'avais fait un stage de voile lorsque j'avais 11 ans. Et je m'étais dit, à cette époque-là, quand j'aurai les moyens, enfin, lorsque je travaillerai et que je pourrais me payer, non, déjà, un stage de voile, j'apprendrai à faire de la voile pour un jour, ben, ouais, pour un jour me balader, quoi, à mon rythme. C'est ce que je voulais, c'est à mon rythme, quoi, surtout. Et puis, exactement ça, quoi. Après mon expérience de moto, j'ai pu bosser. Et la première chose que j'ai faite, le premier samedi, je suis allée dans une école de voile et j'ai appris à faire du dériveur. Et puis là, je sais pas, c'est tous des souvenirs de quand j'étais petite, sur les bateaux, sur les temps de tout. Et je me suis dit, oh, mais c'est ça quoi, mais c'est exactement ce que je veux quoi. J'étais sur un petit dériveur avec la barre et l'écoute à la main et je me disais, mais, oh, mais quelle liberté, mais c'est, oh, moi j'étais en communion parfaite quoi. Je me suis dit, j'ai trouvé quoi. Ouais, j'ai vraiment trouvé ce qu'il me fallait, quoi. Et puis ensuite, voilà, j'ai rencontré Pedro, qui travaillait aussi à l'école de voile et qui était en train de construire son bateau. Et donc, son bateau, c'est un bateau en acier. Et on construit à l'envers un bateau en acier. Enfin, un bateau, on le construit à l'envers, souvent, lorsque c'était l'acier. Là, je voyais cette coque avec la quille. On aurait dit un sous-marin, quoi. C'était impressionnant. Je me disais, mais c'est incroyable, ça. Et puis, Pedro, que j'ai rencontré, mais lui, c'était, ben, moi, mais ma vie, mais c'est, tu vois, ce bateau, une fois qu'on va le retourner, ben, bon, je vais partir, je vais m'envoler, quoi. Je disais, mais c'est incroyable, parce qu'un bateau, c'est aussi un oiseau, quoi. Moi, ça me faisait vraiment halluciner, quoi. Et puis Pedro, ben, à force de se rencontrer, de discuter ben, de la mer, de ce qu'on avait envie tous les deux, et on se disait, mais c'est drôle, on a quand même envie de pas mal de choses en commun quand même, c'est étonnant ça quoi. Et puis voilà, j'ai commencé à l'aider pour le bateau, doucement, doucement, placer une tôle, tenir la tôle pendant qu'il soudait, enfin des petites choses comme ça qui ont fait que, ben, en soudant ce bateau-là, on a soudé aussi quelque chose tous les deux quoi.
10: Et là, tu as quel âge ?
11: Alors là, je suis partie à l'âge de 25 ans, donc j'ai rencontré Pedro à l'âge de 23 ans. Oui, et donc t'as fait quand même 25 ans là.
10: Et donc à l'âge de 25 ans, avec Pedro, vous décidez de mettre ce bateau à l'eau et de prendre le large.
11: Oui, exactement. Mais en fait, c'était... Enfin, je projetais, j'imaginais, mais je ne savais pas ce que ça allait être en fait. Quoi. C'était des images que j'avais dans ma tête. Il me semblait que c'était ce que je recherchais. Mais en fait, c'est l'inconnu, parce que parfois... Enfin, parfois, on imagine que les choses vont nous plaire, ou on imagine que c'est ce qu'on veut, mais tant qu'on n'a pas vécu les choses, eh bien, on rêve, et puis tout à coup, ça peut se passer que ça nous plaît pas, ou ça ne représente pas du tout ce qu'on pensait, ou... Voilà, quoi, mais... Voilà, aussi, j'étais partagée, quoi. C'était aussi l'inconnu, puis c'était surtout coupé. Coupé aussi, il y a eu ça, le cordon, quoi. Parce que tu pars le jour ben, où tu largues les amarres du quai de Sète. Ben, tu sais que... tu sais que c'est arrivé, ce jour-là, quoi. Puis tu sais qu'il y a ta famille sur le bord du quai, et tout le monde sait que tu ne pars pas faire un petit rond dans l'eau, quoi. Donc, c'était un moment où ça c'est presque une douleur physique, même si j'étais très très heureuse. Hein. Je languissais, j'avais hâte de partir, mais eh bien, ce jour-là, quand même, j'ai trouvé que c'était difficile. C'était symbolique. Hein, quand on a largué les amarres, c'était comme si quelque chose qui se coupait, quoi. C'était même physique, quoi. C'était dur, quoi, quand même.

0: largue les amarres pour prendre le large, c'est pour aller où? Pour combien de temps? Est-ce qu'on le sait à ce moment-là? Ou est-ce que tu savais à ce moment-là que le voyage, combien de temps allait durer votre voyage?
1: Non, moi, pas du tout. En fait, ce qu'on voulait, c'est avoir cette expérience de liberté. Et puis, c'était un rêve aussi. C'était le rêve de Pedro. Puisque Pedro, depuis tout petit, il construisait ses bateaux. Depuis tout petit, il voulait partir, il voulait aller voir le monde. Et moi aussi, depuis tout petit, j'avais envie de me balader. Et je pensais toujours à cette moto, quoi. Je me disais, je partirai un jour, quoi. Mais non, nous, on n'est jamais parti avec un plan, en fait. Jamais. On n'a jamais dit, on va là. On n'a jamais voyagé comme ça. Non, absolument pas. On ne savait pas si ça allait durer un mois, deux mois, trois mois. Nous, on espérait que ça dure longtemps, puisque c'était un vœu qu'on avait, quoi. Mais on n'en savait absolument rien. Non, et puis on n'avait pas envie de savoir, on ne voulait pas savoir. Pour nous, ce n'était pas nécessaire, ce n'était pas du tout intéressant. On ne se posait même pas la question. Les gens demandaient, partez pour combien d'années? Mais on disait, mais je sais pas, nous, on s'en va, quoi. On s'en va, il ne faut pas nous poser des questions sur combien d'années, ce qu'on va faire, ce qu'on ne va pas faire. Nous, on n'en sait rien, quoi. Parce que sinon, on sait toujours plus ou moins ce qu'on va faire. Hein. Je sais pas, lorsqu'on habite à terre, on sait toujours plus ou moins ce qu'on va faire. Quoi. Puis l'expérience qu'on avait de notre vie à terre, on savait toujours plus ou moins ce qu'on allait faire le lendemain ou le mois d'après. Et là, vraiment, mais c'est... t'appréhendes le temps aussi d'une façon complètement différente. Quoi. Mais c'est pas inquiétant. Moi, ça m'a jamais inquiété. Quoi. Et ça, je le savais pas, par contre. Je me disais, je sais pas, le fait de pas savoir, parce que je sais pas si ça va me plaire, je sais pas trop, quoi. J'ai envie que ça me plaise, mais je sais pas si ça va me plaire, je sais pas si ça va pas m'inquiéter ou pas. Et puis en fait, mais non, mais ça m'a pas inquiété du tout, quoi. Du tout.
2: Au contraire, quoi, ça.
0: Combien de temps tu as passé sur l'eau?
1: Bien, en fait, sur l'eau, dans un premier temps, on a habité avec Pedro dans un tout petit bateau, lorsqu'on construisait le bateau. Mais avec ce bateau-là, on n'a pas trop bougé. Mais on habitait à bord quand même.
0: Donc quand vous construisiez le bateau, vous habitiez dans un autre bateau?
1: Oui, en fait, avec Pedro, on n'a jamais habité dans une maison. Donc on habitait dans ce petit bateau de 7 mètres, où on n'avait pas la hauteur sous barreau, où on avait toutes nos affaires. Et moi, je travaillais à ce moment-là. Et puis Pedro aussi, il travaillait à l'école de voile à ce moment-là, quoi. Mais bien, par contre, on habitait dans une marina. Il fallait que le bateau soit dans la marina, parce qu'en fait, il nous fallait un minimum de, si tu veux, de confort, parce qu'il fallait, il nous fallait les sanitaires, il nous fallait des habits, parce qu'on allait travailler le matin, il fallait qu'on puisse laver nos habits, il fallait qu'on ait une launerie pas loin, il nous fallait un moyen de locomotion pour aller bosser, bon, même si c'était paumé, parce que le port de Frontignan, t'avais pas de bus ni rien, je veux dire, l'hiver là-bas, c'était vide, quoi, il y avait rien du tout, quoi. Donc en fait, on vivait dans un bateau, mais on était plus terrien quand même. Hein. On avait une vie de terrien, quoi. Mais il nous fallait... En fait, on déconnectait, quoi. Dès qu'on mettait le pied sur le ponton, on arrivait dans un autre monde, quoi. Déjà sur le ponton, tu vois. On était entre la terre et le bateau, parce que le ponton, c'est très symbolique aussi. Et puis alors là, quand on rentrait dans Berlingo, alors là, c'était, voilà, c'est le petit nid, c'était plus le même monde, quoi. Tu vois, c'est là aussi, c'est pareil, quoi. T'arrives du boulot, bon, tu laisses la voiture sur le parking. Déjà, tu marches sur le ponton, c'est un autre monde. Et alors, encore après, tu rentres dans ton bateau, c'est encore un autre monde. Donc, parfois, c'est un peu délicat de se reconnecter assez rapidement. Quoi. Tu vois, tu ne sors pas du bateau, là, comme ça, et tu te dis, je vais bosser. Non, il faut quand même quelques temps, quand même. Quoi. Ouais.
0: Le grand bateau, donc là, tu parles du petit bateau de 7 mètres. Le grand bateau, il fait combien? Parle-moi de ce bateau, déjà. Est-ce qu'il a un nom? Et comment est-ce qu'il est? Essaie de nous recréer une dimension. Ferme les yeux et imagine-toi un moment en mer et parle-moi de ton bateau. Parle-nous de ton bateau. Raconte-moi ce qui s'y passe, ce que tu y fais. Une journée type, emmène-nous en mer, une journée type sur ton bateau. Comment ça va se passer?
1: Une journée type, déjà, ça dépend si on est au mouillage, si on est à l'ancre, quoi, hein, dans une baie, ou si on est en mer, en fait. Hein. Bon, enfin, moi, ce que je préfère, c'est lorsqu'on navigue, en fait. Alors, notre bateau, il s'appelle le Timshal. Timshal, on dit tout le temps, c'est le mot le plus important du monde. En fait, c'est un mot qui est dans le Premier Testament. C'est un mot que Pedro a trouvé dans un livre de John Steinbeck. Et en fait, la traduction française, enfin, c'est « tu peux, mais tu peux ne pas ». En fait, on pourrait le traduire... tu es le capitaine de ta vie, quoi. On pense que ce n'est pas écrit. Voilà. Et puis Tim Charles, c'est exactement ça. Parce qu'avec toutes ces aventures, on a passé pas mal de caps difficiles avec Pedro aussi, avec la maladie. Et puis, voilà, quoi. On a toujours su qu'on allait le faire, ce bateau. Enfin, on a toujours su qu'on allait le terminer. Parce qu'en fait, Tim Charles, c'est pas un bateau. Tim Charles, c'est une super belle histoire d'amour, quoi. Parce que Tim Charles, il est né de nos mains, quoi. Mais aussi, Tim Charles, c'est lui qui nous a permis aussi de le faire, quoi. On n'est pas seulement les géniteurs de ce bateau, quoi. Lui aussi, Tim Charles, il a voulu naître de nos mains, quoi. On a l'impression qu'il s'est battu avec nous, qu'il a dit, mais moi j'existe aussi, je vais exister, continuer à vous battre. Moi, je suis là aussi. Et alors du coup, on a une histoire tellement forte avec ce bateau, quoi. Mais si tu veux, on considère pas non plus que c'est notre enfant, ou c'est pas ça du tout, hein. C'est juste que c'est pas un bout d'acier, un bout de ferraille qui nous permet de bouger, quoi. C'est juste pas ça, quoi. Et donc Tim Schell, en fait, il vit tout avec nous, quoi. Il vit tout avec nous. Quand on a des aventures, on sent que lui aussi, alors il est bien. Lorsqu'on a traversé l'océan Atlantique, la première grande traversée que nous avons faite, eh bien, c'est comme si tu avais un grand ventilateur à l'arrière du bateau, hein, traverser l'océan. Donc c'est relativement, au niveau technique, c'est assez facile, quoi. Parce que tu mets tes voiles en ciseaux pratiquement, ou c'est pas une allure difficile, c'est pas une allure qui te demande, tu vois, beaucoup de force ou de rééquilibrer en permanence. Non, traverser l'océan Atlantique, c'était, tu avais ce grand ventilateur derrière nous et on avançait, les milles avançaient. J'ai l'impression qu'on était sur un tapis roulant, tu vois, et Tim Charles, il était là, il se dandinait. Et tu sens que tout va bien, quoi. Tu sens, on est en harmonie avec lui. Puis Tim Charles, il s'envole parfois, quoi. Et Tim Charles, c'est lui qui décide parfois, hein. Nous, on n'est pas là, c'est pas nous qui décidons de tout, hein, lors de la navigation, hein. Parfois, il fait sa tête aussi, hein. Parfois, il veut pas, et malgré qu'on puisse techniquement faire les réglages et tout ça, tu sens que, bon, parfois, il y a de la résistance, quoi. Enfin, nous, on s'imagine pas que c'est nous, par notre technique seulement, qui faisons avancer notre bateau. Non, il y a quelque chose de magique, quoi, aussi, quoi, avec lui. Tim Charles, en fait, c'est un énorme oiseau. Il est très lourd, Tim Charles, en fait. Il est en acier, déjà. Puis il est plein. Tim Charles, il est plein. C'est un bateau qui a toujours été plein. Parce qu'en fait, nous, on est partis, on n'a plus rien en France, on n'a plus rien dans le sens où on n'a plus une malle, plus un livre, plus rien. On a tout amené à bord avec nous, si tu veux. Alors Tim Charles, il est chargé, il est lourd. Et puis chaque fois, on dit, mais il faudrait qu'on le vide un peu, Tim Charles. Alors on le vide, on l'a un petit peu vidé, on a mis des choses dans les containers, on a envoyé. Et puis Tim Charles, il est toujours aussi plein parce qu'on s'arrête, on rencontre des gens. Et puis voilà, on a un bout de bois qui nous plaît. Oh non, ce caillou, on le reverra plus jamais, on le prend. Et puis voilà, Tim Charles, c'est un bateau, voilà. Et c'est ça, on dit tout le temps, mais Tim Charles est lourd, Tim Charles est plein. Tim Charles, il sera plein tout le temps, comme ça, quoi. Et ouais, Tim Charles, il s'envole. Il est

0: Oh non, en fait, je dis Tim Schall est grand, mais en fait, Tim Schall, il fait 11 mètres, en fait. Mais Pedro, c'est lui qui a fait le dessin intérieurement. C'est Pedro, il a acheté le plan d'un architecte naval, et après, il l'a aménagé comme il le souhaitait. Et bien sûr, il m'a consulté avant, quoi. Ce qui veut dire que Tim Schall, il n'est pas conçu comme les autres bateaux, en fait.
1: Donc 11 mètres de long, ça fait une surface au sol habitable de combien de mètres carrés? Ça peut se compter en mètres carrés sur un bateau?
0: Oui, ça peut se compter en mètres carrés. Mais là, je ne sais pas te dire exactement, parce que comme ça part, si tu peux, ça part en V, ça part en pointe. Là, il faudrait que je demande exactement. Mais c'est tout petit, hein. C'est vraiment petit, ouais.
1: Et là, quand on est avec Tim Schall en pleine mer, on y est pour combien de temps? Combien de temps on va passer dans cet espace très restreint, finalement, qui flotte au milieu d'une immensité complètement incroyable? Qu'est-ce qu'on y fait sur son bateau? Comment on occupe ses journées seul au milieu de nulle part?
0: Ben en fait, nous, on dirait pas le mot occupé, hein, parce que, en fait... Au milieu de l'eau, on est vraiment des petites fourmis, quoi. Et c'est ce qui est extraordinaire, justement, c'est la démesure, quoi. C'est le fait qu'on soit tout petit, mais qu'on puisse faire la route, qu'on puisse avancer, qu'on ait une sensation de liberté, malgré qu'on soit tout petit. Et ça donne, ça donne de la mesure avec le reste, justement. Cette mesure qu'on n'a pas à terre, quoi, je trouve. Ce qu'on y fait, eh bien, écoute, on est souvent dans la contemplation, en tout cas déjà, quoi. On passe des heures à regarder l'eau, à regarder le ciel. Et puis, avant tout, quand même, on fait l'écart. Parce que nous, ce qu'on est sur l'eau, on n'a pas de radar. Et on pense, en fait, que c'est nécessaire qu'on fasse l'écart. Donc, en fait, on fait l'écart de 3 heures en général.
1: C'est quoi, faire l'écart?
0: Alors, en fait, l'écart, c'est la surveillance visuelle, quoi. Donc, en fait, on navigue pas sur l'eau comme ça, sans regarder l'extérieur. On n'est pas à l'intérieur du bateau, à se dire, on fait des milles, on a fait 3000, 4000, 5000, on est sur notre route. Non, en fait, on doit déjà toujours avoir une vigilance par rapport à l'extérieur, parce qu'on n'est pas tout seul, déjà. Il y a les cargos, il y a les autres bateaux, il y a les pêcheurs. Là où on est vraiment bien, c'est au large. C'est quand on reste très très longtemps au large. Là déjà, au niveau de la sécurité, on a moins de surveillance à faire, quoi. Parce qu'on n'a pas tous les petits bateaux de pêche, tu vois. Ça, on est déjà plus relax et on se sent plus libre, loin des côtes.
1: Loin des côtes, au large, tu te sens plus relaxé alors que tu n'as d'emprise sur rien en fait. Moindre problème, tu es vraiment au milieu de nulle part et tu peux compter que sur toi et Pierrot et Tim Schall.
0: Ouais, mais en fait, près des côtes, pour moi, c'est la même chose en fait, quoi. Pour moi, c'est pas plus simple. Si on a le moindre problème, je trouve que c'est presque plus compliqué près des côtes, quoi. Parce que parfois, il y a des côtes que tu peux pas aborder, alors ça sert à quoi? Donc, moi je trouve que puis jamais pensé que on allait avoir des gros problèmes, même si on a eu un gros problème puisqu'on a dématé déjà en mer de Java.
1: Dématé, ça veut dire quoi?
0: Ben en fait notre mât s'est cassé, donc on a dérivé une semaine en mer de Java, et puis bon, on n'a pas pu démarrer le moteur aussi parce qu'il y avait du... Enfin, on a eu la malchance de faire notre plein dans un endroit où ils ne respectaient pas trop les conditions. Et donc, en fait, notre cuve était pleine de terre. Mais bon, ça, c'est une autre histoire. Mais si tu veux, je ne pense pas que ce soit plus simple près des côtes. Je ne pense pas que ce soit plus simple à terre. Je ne pense pas du tout. Parce qu'en fait, si tu veux, nous, à bord, on a beaucoup de choses, quoi. Puis on se connaît aussi, quoi. On sait que si on a un problème de santé, on se connaît suffisamment pour se dire, ben, non mais ça, c'est pas la peine de trop s'inquiéter non plus. On relativise aussi parce que, comme tu dis, on est seul et puis on n'a pas la tendance de s'inquiéter aussi facilement, aussi rapidement. Même parfois, il faudrait qu'on s'inquiète un petit peu plus et bon... Mais on a aussi, bon, si tu vois, on a aussi une pharmacie à bord, on se connaît un peu, on s'imagine pas qu'il va nous arriver quelque chose de catastrophique, quoi. Non, pas du tout.
1: Quels sont les risques, quels sont les dangers en pleine mer?
0: Par exemple, un de nous est blessé par la bombe, par exemple, ou passe à la mer. Ça, c'est quelque chose qui peut faire un peu flipper quand même. Il faut être extrêmement prudent. Nous, on dit toujours une main pour nous, une main pour le bateau. Si tu veux, ça, c'est quelque chose sur lequel... non, mais jamais, quoi. Je veux dire, parfois, je veux aller à l'avant, je veux faire un peu vite. Tu vois, j'ai quelque chose à la main, Non, ça, je le ferai jamais, quoi. Je me tiens tout le temps. J'ai tout le temps une main pour le bateau. Même si c'est très pressé, même si j'ai... Ça, je ne le fais pas, quoi.
1: C'est... Quand ça bouge beaucoup, là.

0: Non, mais même, c'est une habitude. Je me tiens tout le temps, quoi. Je me tiens tout le temps. Non, ça, c'est des choses avec lesquelles tu peux pas dire lorsqu'il fait beau, lorsqu'il fait pas beau, quoi. Si tu commences à le faire lorsqu'il fait très beau, tu te tiens pas. Et bien après, ben, tu vas perdre l'habitude de le faire. Et puis voilà, quoi. Non, c'est des automatismes. Il faut surtout. Enfin, moi, je le fais tout le temps, tout le temps, tout le temps. Et Pierrot aussi, quoi. C'est très très important pour nous. Mais nous, enfin, c'est notre survie, quoi. Hein, je veux dire, hein. Nous, s'il y en a un qui tombe à l'eau, je sais pas si tu peux imaginer. Moi-même, j'ai du mal à imaginer. Aller récupérer, même lorsqu'il fait beau, quelqu'un qui tombe à l'eau. Ça, c'est vraiment flippant, quoi.
1: Et quand la mer est déchaînée, quand tu te retrouves au milieu de l'océan par une tempête, qu'est-ce que ça doit bouger énormément? Qu'est-ce que tu fais?
0: Ouais, en fait, c'est pas le fait que ça bouge, en fait. Ce qu'il y a, c'est que lorsque le temps change, en fait, ce qu'il faut faire, c'est que il faut réduire tes voiles, quoi. Au fur et à mesure, enfin, je dirais, pour ceux qui ne connaissent pas, il faut rapetissir la surface de voile que tu offres au vent. Donc, si tu as appris ça, et qu'au fur et à mesure que le vent monte, tu vois, tu prends des risques, ça s'appelle, tu prends des risques, ben, tu raccourcis ta surface de voile, et si tu le fais au bon moment, en fait, tu n'as pas besoin de t'inquiéter, parce que, si tu veux, tu ne seras pas surpris. Ça va être progressif, voilà, tu vois, au fur et à mesure. Donc, moi, je suis avec Pedro, qui a enseigné la voile. Et c'est vrai que de ce côté-là, j'ai 100% confiance. Donc, j'ai appris avec lui. Et donc, on a toujours anticipé. On n'a jamais attendu qu'il y ait un gros coup de vent pour tout réduire, quoi. Donc, quand tu anticipes, en fait, tu es en harmonie avec les éléments parce que tu ne subis pas, si tu veux. Tu accompagnes, quoi. Puis ton bateau ne souffre pas non plus, tes voiles non plus. Donc, en fait, tu n'es pas trop inquiet, quoi, parce que tu sais que tu as aussi le pouvoir, toi, d'adapter et de pas subir. Donc, après, lorsque ça bouge beaucoup, comme tu dis, eh bien, après, c'est la vie à bord. Hein. Il faut se cingler à la cuisinière pour cuisiner. Ça, c'est fatigant, quoi. C'est surtout que c'est fatigant. C'est surtout qu'après, tu ne peux pas prendre une assiette et manger avec ta fourchette comme ça. C'est surtout qu'après, il faut que tu aies une cocotte minute ou une casserole qui soit profonde, et là tu plantes la fourchette et puis tu essaies de la mettre dans la bouche, quoi. C'est pas, après t'arrêtes de manger de la soupe et tout ça, quoi. Après il faut s'adapter, quoi. Tu manges pas du couscous lorsque t'es au pré avec 25 nœuds de vent, quoi. Ça, je l'ai fait une fois. Après, j'ai tapissé le bateau, quoi.

0: En fait, nous, ce qu'on aime bien, c'est rester longtemps en mer, en fait. Donc, on n'a pas été au Molucs, c'était volontaire, quoi. Donc, on a fait notre route. Voilà, on est arrivé à Bali directement depuis Port-Moresby. Ouais, on ne voulait pas s'arrêter. C'est vrai que, si tu veux, c'est bon, c'est pas qu'une île, c'est pas pareil qu'une autre île, c'est sûr. C'était des îles. Et puis nous, ce qui nous plaisait, en fait, c'était Bali, quoi. Bali, parce que c'est... Parce que Bali, c'est encore hindou, et que Bali, Bali, il y avait une magie, quoi, qui s'opérait quand on disait le mot Bali, alors que les Moluques, les Raja Ampat, c'est beau, mais si tu veux, c'est beau, l'eau est claire et tout ça, mais on arrivait de la Polynésie française, on arrivait de l'océan Pacifique, alors si tu veux, nous, on avait besoin d'histoire, de culture, de coutumes, tu vois, on n'allait pas dans un endroit pour voir de l'eau claire et tout ça, tu vois, c'est nous, on avait envie d'autre chose, quoi, tu vois. Et puis, comme on savait que la coutume, et qu'on savait qu'à Bali, tu vois, ils vivent toujours avec, voilà, avec tout leur rituel, ça nous plaisait de venir ici directement, quoi.
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0: Taylor. Catch hell from Richard Burton.
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3: Bonjour Alexandra Fraisse-Eliazor.
4: Bonjour Laurence Aubron.
3: Aujourd'hui, vous allez nous parler de séries, Alexandra.
4: Alors, oui, mon titre de chronique, Liaison dangereuse, fait bien référence au livre de Choderlos de Laclos, dont sort une nouvelle adaptation en série. Mais je ne suis pas la seule à avoir vu dans cette actuelle l'occasion d'une accroche, puisque le journal Libération titrait le 20 novembre dernier, au sujet des prochaines municipales, entre LFI et le PS, les non-liaisons dangereuses. L'idée développée dans cet article est que les tensions entre les insoumis et les socialistes risquent d'empêcher des fusions et favoriser ainsi la droite, voire l'extrême droite.
3: Et donc, Alexandra, vous développez, vous, une chronique autour du mot « liaison ».
4: Oui, et pas qu'autour du mot. Mais sa connotation tout d'abord ici, c'est que la liaison, c'est quelque chose de fort, voire d'intime, hein, une liaison, et que l'on se lie quand on est vraiment raccord, quand il y a accord. Mais le verbe « lier » induit également la notion d'entrave. On attache, on s'attache, et l'on se retrouve ainsi prisonnier d'une alliance qui, on l'a bien vu à l'Assemblée nationale entre le PS et les filles, n'a pas tenu longtemps.
3: On reste donc dans les connotations.
4: Alors, si on veut aller par là, on pourrait citer les liaisons dangereuses du président Trump et de son ami Epstein, mais nous n'en parlerons pas ici, les développements sont en cours. Le mot « lien » m'intéresse plus. Faire du lien, aujourd'hui, c'est mettre en relation, autre mot qui peut être connoté, deux éléments dont le rapprochement permet une meilleure compréhension des choses. Mais on le voit aujourd'hui, confondant la corrélation avec la causalité, tout à chacun peut voir des liens, se fabriquer des explications du monde qui lui conviennent et les preuves visuelles qui vont avec. Bienvenue dans le monde de la post-réalité, pour reprendre le concept cher au sociologue Gérald Bronner. Mais allons voir de plus près ce lien que fait la liaison au sens phonétique également entre deux mots.
3: Bah oui, parce que c'est important les liaisons.
4: Oui, à la radio, où dès que l'on enregistre une voix, les liaisons bien placées rendent l'écoute plus agréable, voire plus compréhensible. Si bien que tombant dernièrement sur un répondeur fait par une voix de synthèse, j'ai été heurtée par la prononciation sans liaison d'un « vous avez » composé ce numéro. Et à contrario, j'ai été amusée par une petite erreur de prononciation de la francophile Jodie Foster dans un entretien pour France 2, racontant à propos du film « Le silence des agneaux » qu'elle se demandait si les gens allaient aimer. Un excès de zèle ici.
3: Ce n'est pas toujours facile quand même la prononciation, Alexandra.
4: Ben oui, bien sûr, et on en fait des virelangues pour celles et ceux qui veulent l'exercer avec et sans liaison, avec par exemple le fameux « je veux et j'exige et je veux ». À répéter, voici votre nouveau jeu du matin.
3: C'est vrai que c'est un bon exercice avant vos chroniques.
4: Alors en fait, je décide de mes chroniques chaque mois à partir de l'identification dans l'actualité de la répétition d'un mot ou d'un même champ lexical. Et là, ces derniers temps, dans le JT de France 2, c'est ma fille qui a repéré une répétition, de jour en jour et sur plusieurs semaines, d'une liaison trop appuyée dans un groupe nominal, sujet de bien des sujets traités dans ce journal, les gens aisés. Tellement appuyés ce sont eux que l'on pourrait comprendre que les gens aisés, ce qui est juste un défaut de prononciation, alors que là, les gens aisés, ces deux mots à coller ne deviennent plus qu'un. Une expression consacrée, en tout cas, dans la grand-messe du 20h, pour une catégorie qu'il faut donc distinguer des autres, puisque l'on en parle si souvent, et qui est peut-être perçue comme homogène. Je constate que l'appui sur la liaison manque de nuances autant que la catégorisation, car la liaison, pour être agréable, doit être subtile. Bon, pas sûr que la marquise de Merteuil aurait cautionné.
3: Merci Alexandra Fraisse-Eliazor.
4: Merci Laurence.

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1: Nous nous retrouvons aujourd'hui pour parler d'un sujet d'actualité, le rapatriement en urgence des astronautes de la Station Spatiale Internationale, l'ISS sur Terre, avec Iris Herbelot. Bonjour Iris.
2: Bonjour Laurence. C'est effectivement un événement plutôt récent, hein, en janvier, qui a affolé, d'une part, car la raison évoquée, sans plus d'informations, c'était une urgence médicale, et d'autre part, parce que c'est la première fois que ça arrive.
1: De quel genre d'urgence médicale parle-t-on sur l'ISS ?
2: Alors, il peut y avoir beaucoup de choses, hein, une exposition au rayonnement cosmique, lors des sorties extravéhiculaires, par exemple, hein, s'il y a un problème avec la combinaison, ou bien une perte de vision.
1: Une perte de vision.
2: Oui, les astronautes sont sélectionnés selon des critères médicaux qui sont extrêmement rigoureux. Ils doivent être en parfaite santé. Et parfaite, ce n'est pas un abus de langage ici, c'est vraiment un prérequis. Donc, pour deux raisons principales. La première, c'est que malgré le fait qu'au moins un membre de l'équipage ait toujours une formation médicale, ils sont seuls à des kilomètres en orbite, donc il faut limiter les risques. La deuxième raison, c'est que vivre en gravité nulle pendant des mois, ça impacte lourdement le corps humain. Donc les fluides corporels se comportent différemment en orbite, le sang ne circule pas de la même manière, et ça crée potentiellement des coagulations qui sont très dangereuses et qui peuvent créer des caillots sanguins et bloquer des vaisseaux fins. Et c'est d'ailleurs pour ça que les astronautes ont souvent le visage gonflé et des maux de tête quand on voit les photos dans l'ISS. Et les problèmes musculo-squelettiques sont aussi courants et très violents lors du retour sur Terre, parce que le squelette se tasse en retrouvant la gravité terrestre après des mois où les muscles n'avaient pas besoin d'autant travailler pour maintenir le corps droit. Et donc je parle de perte de vision parce que c'est un effet de la vie en orbite qui affecte tous les astronautes. Leur nerf optique s'aplatit et provoque des changements de vision qui persistent pendant des années après leur retour de mission.
1: D'un coup, il paraît plus surprenant que ce soit seulement la première urgence médicale qui nécessite un rapatriement sur Terre.
2: Oui, absolument. C'est presque miraculeux qu'il n'y ait pas eu de problème grave avant qui ait nécessité un rapatriement. Mais il y a déjà eu des problèmes graves qui ont nécessité un traitement en orbite pour soigner un caillot sanguin, par exemple.
1: Pour quelle raison est-ce que l'astronaute concerné a dû revenir sur Terre ?
2: Alors, la NASA n'a pas communiqué le nom de l'astronaute parmi les quatre membres d'équipage, donc respectivement la capitaine, Zena Cardman, Michael Finke, qui est le pilote, Kimiya Yui de la JAXA, donc l'agence spatiale japonaise, et Oleg Platonov de Roscosmos, qui est l'agence spatiale russe. Donc, c'est compréhensible qu'ils gardent toutes ces informations secrètes pour la préservation de l'intimité des astronautes. Ils ont juste indiqué que l'urgence médicale avait fait suite à un incident dans un des modules, mais rien de plus.
1: Pourquoi Iris Herbelot rapatrier les quatre astronautes si un seul est affecté?
2: Parce qu'il y a toujours une capsule de retour amarrée à l'ISS, et une seule. Donc les astronautes arrivent dans cette capsule, ils la dockent à l'ISS, mènent des expériences pendant quelques mois, puis rentrent avec. Donc la capsule est amarrée précisément pour les ramener, ou à la date prévue de leur retour, ou en urgence, comme c'est le cas maintenant. Et donc, il doit toujours y avoir un moyen de retour. C'est la procédure standard pour la sécurité des astronautes, et c'est bien normal. Mais du coup, si un membre de l'équipage revient, tous les membres de l'équipage reviennent avec. Donc, personne ne reste sur l'ISS sans moyen de rentrer sur Terre.
1: Peut-on espérer en apprendre plus sur le type d'incident et d'urgence médicale ?
2: Oui, probablement pas dans l'immédiat, mais sans doute rapidement, parce que l'incident est survenu le 7 janvier 2026, le retour a été annoncé le 8 janvier, et la capsule a amerri dans l'océan Pacifique le 15 janvier. Donc tout est allé très vite, mais les images de l'équipage à leur retour déjà sont très rassurantes, ils sourient, ils saluent, et prochainement, on peut imaginer que la NASA révélera au moins la nature de l'incident, ne serait-ce que pour communiquer d'éventuelles réparations à faire pour l'équipage suivant, le Crew 12. Et à l'avenir, on apprendra sans doute quel membre de l'équipage a été affecté et la nature du problème médical. Mais là encore, pour éventuellement mettre en place des procédures d'intervention en orbite, si ça venait à se reproduire, si c'est possible.
1: Merci beaucoup Iris Herbelot.
2: Merci, à la semaine prochaine.

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2: Bonjour Christine Lebrun.
3: Bonjour Laurence.
2: Vous êtes experte en territoire intelligent au sein du groupe OnePoint. Pendant les fêtes, vous avez eu la chance d'aller en Norvège et comme vous avez pensé à Euradio, vous nous en rapportez une petite expérience, Christine.
3: Oui Laurence, pour la fin de l'année, j'ai passé une petite semaine à Oslo. C'est une ville pleine de contrastes, au développement très dynamique. Sa population a doublé en 30 ans et dépasse actuellement les 700 000 habitants, une taille comparable à celle de l'agglomération toulousaine. Ce qui frappe tout de suite à Oslo, c'est la lumière. La douceur des lumières du nord, bien sûr, mais surtout le fait que le jour est très court. Même si on est plutôt au sud de la Norvège, à Oslo, fin décembre, le soleil se lève vers 9h15 et se couche peu après 15h. La qualité de l'éclairage est donc cruciale pour que la ville reste praticable une bonne partie de la journée. Cette longue durée d'allumage du système augmente d'autant le coût du service public.
2: Ce qui en fait donc un enjeu économique, Christine.
3: Oui, forcément. Si l'on compare à nouveau les deux villes, on a besoin de 3 heures de plus d'éclairage par jour à Oslo qu'à Toulouse. Soit en théorie 20% de consommation supplémentaire en période hivernale. C'est donc un poste de dépense publique bien plus important pour les pays nordiques. De plus, en limitant la consommation électrique, on contribue à réduire les émissions de CO2 issues des centrales thermiques qui produisent en partie cette électricité. C'est donc aussi un enjeu environnemental qui fait que de nombreuses villes scandinaves comme Copenhague, Göteborg ou Oslo ont souvent été en avance sur les sujets d'éclairage intelligent.
2: Christine Lebrun, pouvez-vous nous rappeler sur quoi repose la notion d'éclairage intelligent ?
3: En général, on y associe deux choses. En premier lieu, le remplacement des ampoules à incandescence par de la LED. On considère en général qu'une ampoule à LED consomme 10 fois moins d'électricité tout en ayant une durée de vie minimum de 35 000 heures, soit 25 fois plus qu'une lampe à incandescence. Rien de super smart là-dedans, il s'agit juste de changer les ampoules et on gagne déjà beaucoup. L'intelligence vient du fait qu'on en profite pour installer un système de pilotage avancé de l'installation en connectant les lampadaires à Internet. Cela veut dire qu'il devient alors possible de contrôler chaque point lumineux à distance depuis un poste de contrôle centralisé.
2: Et donc de l'adapter plus facilement aux besoins réels ?
3: C'est ça. Avec les systèmes précédents, c'était un peu on ou off. Et on ajoutait un timer pour déclencher l'allumage ou l'extinction des feux. Et si c'était bien fait, quelqu'un changeait ce timing lors des changements de saison. Avec un système intelligent, on peut calibrer l'intensité de l'éclairage, par exemple en l'augmentant ou en le diminuant progressivement en début et en fin de nuit. On peut aussi se permettre de le réduire en pleine nuit quand quasiment tout le monde dort. Accessoirement, cela préserve la biodiversité. Cette programmation plus fine peut se faire de manière globale, mais aussi individuellement sur chaque point lumineux, car toutes les rues ne sont pas logées à la même enseigne. Certaines zones très fréquentées ont des besoins supérieurs, et plus tard dans la nuit. On peut aussi renforcer l'éclairage des passages piétons, ce qui incite à les emprunter et donc augmente la sécurité.
2: Et comme tout est connecté, on peut même aller plus loin, je crois, non ?
3: Tout à fait. En installant différents types de capteurs, on peut rendre le système plus réactif au contexte en chaque point. Mesurer le niveau réel de luminosité permet d'allumer si celle-ci baisse beaucoup dans la journée, par exemple en cas de brouillard. Les capteurs de présence permettent de réduire drastiquement l'intensité de l'éclairage, mais de rallumer si un piéton ou une voiture se présente. Certaines villes sont même allées jusqu'à tester un allumage renforcé en cas de détection de bruit pour prévenir les agressions.
2: Et donc pour revenir à Oslo, ils ont fait tout ça ?
3: Cela fait plus de 10 ans qu'Oslo travaille sur son système d'éclairage intelligent. 65 000 points d'éclairage ont été connectés au système de pilotage qui permet de contrôler les niveaux et le timing de l'éclairage depuis des ordinateurs, des tablettes et des applications smartphones. Les économies d'énergie réalisées, autour de 1,2 million d'euros par an, ont généré un retour sur investissement en 3 ans. Mais la maîtrise de la consommation électrique n'est pas le seul bénéfice qu'ils mettent en avant. La maintenance a également beaucoup progressé. Chaque lampadaire connecté renvoie une information sur son état. Du coup, les tournées d'inspection sont devenues inutiles et les remplacements en cas de panne se font plus rapidement. De plus, la conservation de l'historique de maintenance de chaque équipement facilite la planification des opérations de contrôle. Et petit à petit, de nouveaux usages se mettent en place, comme l'adaptation de l'éclairage aux événements, en période des fêtes par exemple.
2: Merci beaucoup Christine Levrin. Je rappelle que vous êtes experte en territoire intelligent au sein du groupe OnePoint.
3: Merci Laurence, bonne journée.

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2: Bonjour à toutes et à tous, je suis ravi de vous retrouver pour l'émission européenne de l'Europe Direct Strasbourg diffusée sur Radio Judaïque à Strasbourg et RCF Alsace. Aujourd'hui, j'ai le plaisir de recevoir Sylvain Kahn, géographe, historien, professeur agrégé à Sciences Po et chercheur au Centre d'Histoire de Sciences Po. Il consacre depuis de nombreuses années ses travaux à la compréhension de l'Union européenne et sa singularité politique. Dans son dernier ouvrage, « L'Europe, un État qui s'ignore », publié aux éditions du CNRS, vous défendez une thèse audacieuse, l'Union européenne serait déjà, sous certains aspects, un État supranational, même si nous continuons souvent à la regarder à travers les seules lunettes de l'État-nation. Alors l'Union européenne est-elle simplement une organisation internationale, un OPNI, comme le présentait Jacques Delors, une fédération inachevée ou un État baroque, comme vous le présentez dans votre ouvrage, sans que nous en ayons vraiment conscience? C'est ce que nous allons voir aujourd'hui avec vous, Sylvain Kahn. Merci d'avoir accepté notre invitation. Qu'est-ce qui vous a conduit à écrire ce livre et à défendre cette idée qui peut sembler, entre guillemets, provocatrice? L'Union européenne serait déjà un État, mais un État qui s'ignore.
3: Merci d'abord, cher Olivier, pour votre invitation. Je suis très content d'être ici à Radio Judaïca et aussi à RCF Alsace. Voilà, il faut venir à Strasbourg pour qu'il y ait ce type de rencontre. C'est très agréable. Il m'a semblé, au bout, effectivement, vous l'avez rappelé, je vous en remercie, ça fait un certain nombre d'années maintenant que je suis... Je fais des recherches, je donne des cours sur la construction européenne. Donc, dans notre jargon d'universitaire, j'appartiens à ce que nous appelons les européanistes, c'est-à-dire les universitaires dont l'objet d'étude est la construction européenne. Voilà. Et c'est vrai que, traditionnellement, dans notre milieu, dans notre domaine de recherche, on a plutôt tendance à dire que ça va de soi, bien entendu, l'Europe n'est pas un État. Bon. Et il y a des tas de bonnes raisons pour dire que l'Europe n'est pas un État, surtout si on compare l'Union européenne à un État-nation indépendant et souverain, ce qui est en général la caractéristique de tous les États membres de l'Union européenne. Voilà. Donc c'est vrai que ça peut paraître très contre-intuitif de dire qu'une Union qui est constituée d'États souverains et indépendants, des États-nations, serait elle-même un État. Bon. Mais... pour autant, à l'issue de nombreuses années de fréquentation de cet objet qu'est l'Union européenne, il m'est apparu que depuis le mois de juillet 2020, le verre était devenu à moitié plein et qu'on pouvait enfin proposer, sans rougir, de dire que l'Union européenne est un État.
2: Alors, revenons sur cette date. Pourquoi juillet 2020?
3: Pourquoi juillet 2020? Parce que c'était il y a bientôt 6 ans, mais je pense que beaucoup d'entre nous s'en souviennent. Nous étions en plein Covid, le premier confinement venait de se terminer à peu près dans tous les pays d'Europe, et le Conseil européen des chefs d'État et de gouvernement, à l'issue d'une réunion de 4 jours et 4 nuits, prend cette décision, à savoir mettre en place un plan de relance pour lutter contre les conséquences économiques et social des confinements et du Covid. Rappelons-le quand même au passage, 1 400 000 morts dans l'Union européenne et les pays associés. Probablement l'épidémie ou la crise sanitaire la plus létale depuis la grippe espagnole. Donc c'est très très marquant pour les Européens qui n'étaient plus du tout habitués à ce genre de choses. Et donc, ils décident, les chefs d'État et de gouvernement, de faire en sorte qu'il y ait un budget extraordinaire d'environ 800 milliards d'euros à l'époque, c'est-à-dire à peu près autant que le budget ordinaire qui, lui, pourtant, est sur une durée de 7 ans, premièrement. Et deuxièmement, de faire financer ce budget extraordinaire par un emprunt financé par des bons du Trésor européen. Alors là, je me suis dit, bon, il y avait déjà la monnaie, qui est quand même historiquement l'apanage de l'État. Si en plus, maintenant, il y a des bons du Trésor, sachant qu'il y a déjà depuis fort longtemps le traité de Rome, en l'occurrence, la politique agricole, la politique commerciale, peut-être qu'on pourrait finir par appeler l'Union européenne un État, parce qu'elle finit quand même par avoir les prérogatives d'un État et exercer les politiques publiques d'un État. Ça n'empêche pas que c'est quand même une union d'États-nations, mais voilà, ces États-nations ont décidé de mutualiser un certain nombre de politiques publiques, des morceaux de souveraineté, y compris de la souveraineté régalienne, bons du Trésor, monnaie, et donc, voilà. Je me suis dit, bah, à partir de là, verre à moitié plein, on va dire que l'Union européenne est un État.
2: Je vais revenir sur le concept que vous avez dans votre livre et que vous venez de citer. Vous parlez de mutualiser la souveraineté, alors que, en règle générale, on parle plutôt de délégation de souveraineté ou de transfert de souveraineté, mais on ne parle jamais de mutualisation de souveraineté. Est-ce que c'est une question de vocabulaire ou ça a du sens ?
3: Je vous remercie de poser cette question, parce que oui, je pense effectivement que ça a du sens. Ce n'est pas juste pour éviter des répétitions stylistiques. Parce qu'en effet, dans l'idée de transfert ou de délégation, qui est très défendue chez les juristes européens français, pas que, mais bon, en fait, il y a cette idée que la souveraineté ne se partage pas. En tout cas, ceux de vos auditrices et auditeurs qui sont un peu familiers de la Constitution française, de la République française, savent que la souveraineté est une et indivisible, que la République est une et indivisible, donc il y a cette idée que la souveraineté ne se divise pas, ce qui est une idée, on va dire, qu'on ne retrouve pas forcément dans la culture politique et juridique allemande, ou néerlandaise, ou belge. Et donc, à partir du moment où la souveraineté ne se divise pas, elle ne peut que, le cas échéant, être transférée ou déléguée à un autre acteur, puisqu'il n'y a finalement, à la fin du fin, dans cette représentation, qu'un seul acteur qui est dépositaire de la souveraineté. Voilà. Mais il me semble que, et notamment en regardant un peu ou en lisant un peu ce que font les collègues venus d'autres cultures politiques, d'autres États membres de l'Union européenne, que dans l'Union européenne, en réalité, c'est pas tant que les États se dessaisissent de leur souveraineté. Parce qu'encore une fois, les États membres demeurent pleinement souverains. Et donc, c'est d'une manière tout à fait volontaire qu'ils décident qu'ils vont mettre en œuvre sur leur territoire national des politiques publiques. Et d'ailleurs, ils restent en général, comment pourrait-on dire, ceux qui exercent la mise en œuvre de la souveraineté. Il y a toujours un État français, un État allemand, un État espagnol, un État hongrois, un État estonien. Ça, ça ne change pas dans l'Union européenne. Mais par contre, ce qui change, c'est que pour décider des politiques publiques qu'ils mettront en œuvre, dans beaucoup de domaines, et d'ailleurs de plus en plus, même si ce n'est pas dans tous les domaines, ils délibèrent avec leurs voisins, dans le cadre de l'Union européenne, ils se mettent d'accord, et même, ça c'est Renaud de Housse qui a expliqué ça, qui disait, bah, finalement, ils le font de manière supranationale, parce qu'ils s'engagent à l'avance, en rentrant dans l'Union européenne, à mettre en œuvre des décisions et des politiques publiques sur leur territoire national, quand bien même, au moment de décider de cette politique, ils auraient été dans la minorité qui aurait voté contre. C'est pour ça qu'on parle de supranationalité. Et donc, du coup, il me semble que c'est plus juste de parler de mutualisation de souveraineté plutôt que de délégation qui suppose un dessaisissement. Voilà, c'est ça ma réponse.
2: Et cette mutualisation de souveraineté, vous la liez aussi à ce qu'on appelle, et ce qui est vraiment aujourd'hui, cette côté d'Europe puissance, ou pas du tout ? Est-ce qu'on mutualise pour être plus fort, ou est-ce qu'on mutualise juste pour faire converger des politiques ?
3: Alors, vous avez tout à fait raison, de manière très sensible, de dire que dans le langage courant, souveraineté, bien souvent, est connotée ou associée à la notion de puissance. Et c'est d'ailleurs la raison pour laquelle, bien souvent, on considère qu'un État est souverain lorsqu'il a une défense, et donc il est capable de défendre son territoire et la société qui vit sur ce territoire. Et là, bien souvent, on dit, ah ben oui, enfin, l'Union européenne, c'est sympathique, c'est gentil, c'est utile, mais enfin, en matière de défense, heureusement qu'il y a les États membres qui s'en occupent, et puis qu'il y a les États-Unis qui s'en occupe aussi dans le cadre d'une alliance, l'Alliance Atlantique, au sein de l'OTAN. Et donc, c'est bien souvent un argument qu'on utilise pour dire que l'Union européenne n'est pas un État. Et d'ailleurs, ce n'est pas un vrai État souverain, parce qu'un vrai État souverain est capable de défendre son territoire. Voilà. Donc oui, c'est vrai qu'il y a souvent une superposition qui est faite entre le terme de souveraineté et le terme de puissance. Mais il me semble deux choses. La première, c'est que si on regarde un peu comment et pourquoi les Européens ont basculé dans la construction de cette entité territorialo-politique qui s'appelle aujourd'hui l'Union européenne et qui, en 1951, s'appelait la CECA, la Communauté européenne du charbon et de l'acier, puis entre les deux, elle s'est appelée Communauté économique européenne, c'est précisément parce qu'ils ont mis à distance, on pourrait même dire qu'ils ont tourné le dos à l'idée de puissance, à l'idée en tous les cas que c'était important pour être européen, ou pour être français, ou pour être allemand, ou pour être belge, ou, et puis plus tard polonais, etc., d'être une puissance. Parce que le choc des puissances avait fini par mener, c'était pas prévu, c'était pas écrit, mais enfin c'est quand même ce qui s'est passé dans les faits, à deux guerres mondiales nées en Europe extrêmement destructrices, matériellement et humainement, avec une deuxième guerre mondiale qui est même devenue destructrice moralement, puisqu'elle est devenue inhumaine, deux génocides, le génocide du peuple juif, le génocide du peuple rom, et une espèce de négation de ce qui fait l'humain chez les humains et dans l'humanité. Et je pense qu'il y a un lien, bon, ce lien a été fait par des gens bien plus, comment dire, par de grands penseurs ou grandes personnalités politiques comme Simone Veil, de dire, après une telle expérience, en particulier de la Seconde Guerre mondiale et du génocide des Juifs perpétré par les nazis et beaucoup de collaboration, on va le dire comme ça, il y a cette idée que la puissance de l'État ou l'État comme puissance est quelque chose qui peut être extrêmement dangereux, extrêmement toxique. Et je pense que ce discrédit du nationalisme guerrier et réducteur et exterminateur a énormément contribué à rendre possible et même souhaitable la supranationalité et l'idée que donc en fait on peut mutualiser la souveraineté nationale. Voilà. D'ailleurs, à la même époque, les Européens se sont détournés des empires coloniaux. Les opinions publiques n'étaient pas pour le maintien des empires coloniaux et n'ont pas soutenu les guerres coloniales. Bon, et d'ailleurs, finalement, de fait, de fil en aiguille, évidemment, mus notamment par les mouvements indépendantistes, bien sûr, mais les Européens se sont détournés des entreprises de puissance. Et donc, on se retrouve aujourd'hui avec les Européens qui, finalement, cherchent à inventer une nouvelle modalité de faire souveraineté, qui est à la fois supranationale, qui ne renonce pas du tout à l'indépendance des nations, et qui par contre tourne le dos à la puissance. Alors, c'est vrai que ça peut paraître un peu étrange, mais ça fait 75 ans que ça dure. C'est plus que la 5e République, c'est plus que la 3e République.
4: Mais ce qui est aussi original, c'est qu'on a des outils de puissance, mais souvent on a cette impression qu'on ne les utilise pas. Il y a un élément, et vous y revenez aussi dans votre ouvrage, c'est la Banque Centrale Européenne. Quand vous avez parlé des eurobonds, ou quand aujourd'hui on parle de la Banque Centrale Européenne, elle apparaît comme une des institutions qui incarne mieux la souveraineté européenne. Et pourtant, les citoyens, eux, estiment encore aujourd'hui que la BCE, c'est pas grand-chose.
3: Oui, alors parce que la BCE, c'est une institution, comment est-ce qu'on pourrait l'appeler
4: On est presque dans une institution fédérale, cette fois-ci.
3: Oui, alors effectivement, vous avez tout à fait raison, c'est vrai qu'elle est fédérale. D'ailleurs, c'est très intéressant quand on regarde. Moi, je ne suis pas du tout, je suis ni économiste, ni spécialiste de la monnaie ou des finances publiques. Mais ce que je comprends de l'organisation, du management, si on veut, de la Banque Centrale Européenne comme organisation professionnelle, c'est que tout le monde connaît évidemment le président ou la présidente, puisque actuellement c'est Christine Lagarde, de la Banque Centrale Européenne, mais c'est quand même un fonctionnement assez collégial, puisqu'il y a un board des gouverneurs, conseil des gouverneurs, dans lequel siège chaque directeur de banque centrale des États membres de la zone euro. Ça veut dire donc, on a une banque centrale européenne, mais il y a toujours des banques centrales nationales. Elles n'ont pas disparu. Et non seulement elles n'ont pas disparu, mais leurs directeurs et directrices respectives jouent un rôle important dans les décisions que prend cette Banque Centrale Européenne. Voilà. Donc, ça dit bien, là aussi, qu'il s'agit d'une mutualisation de souveraineté et que cette fédéralisation n'est pas un transfert de compétences. Et d'ailleurs, c'est tout à fait intéressant. Bon, nous sommes à la radio, ici. Pour ceux d'entre vous, ou ceux d'entre vos auditrices et auditeurs qui écoutent aussi de temps en temps ou souvent France Inter, par exemple, pour citer un exemple de radio du service public de Radio France, le gouverneur de la Banque de France intervient, on va dire quoi, comme ça, estimation à vue de nez, une fois par mois, une fois tous les deux mois, dans les grands médias nationaux. Donc il joue un rôle, et je pense que c'est pareil pour l'ensemble des gouverneurs de toutes les banques centrales des États membres. Voilà. Donc ça, ça dit quelque chose. Le problème de cette Banque Centrale Européenne, c'est en fait qu'elle n'a pas son pendant du côté du pouvoir politique. Mais ça, ça s'explique pour des raisons historiques. C'est-à-dire que, quand dans la deuxième moitié des années 80 et la première moitié des années 1990, les pays membres de l'Union Européenne de l'époque, qui étaient 12, puis 15 à partir de 1995, ont décidé, dans le cadre du traité de Maastricht, de créer l'Union économique et monétaire, donc la monnaie unique, donc la Banque Centrale Européenne, ils étaient en débat sur à qui on va confier le pouvoir monétaire du point de vue politique. Et là, les Allemands, ils n'étaient pas les seuls, c'était aussi le cas des Néerlandais et des Belges, disaient, bon ben la logique voudrait que, pour me faire comprendre, le ministre de l'économie et des finances européen soit à la Commission, que ce soit un commissaire. Et le gouvernement français de l'époque, et il n'était pas le seul gouvernement à le dire, disait, ben non, il faut que ce soit le Conseil, c'est-à-dire la Chambre, le Parlement des États, qui soit le siège de ce ministre de l'économie et des finances européennes. Et en fait, c'est comme ils n'arrivaient pas à se mettre d'accord entre eux qu'ils ont dit, bon, bah, de toute façon, il faut qu'on avance. Donc, on fait déjà la BCE, la Banque Centrale Européenne. Et puis, pour le ministre, entre guillemets, pour le ministre européen, on verra plus tard si ça sera un commissaire ou si ça sera un membre du Conseil européen. Et sauf que, comme bah, à force, le temps a passé, ils n'ont pas vraiment fini par se mettre d'accord. Ils ont créé ce Conseil de la zone euro. Et du coup, ça peut donner l'impression aux citoyens européens que l'Union européenne et eux-mêmes, en tant que citoyens, sont un peu orphelins, disons, d'une incarnation politique de la politique monétaire.
4: On va aller un peu plus loin assez rapidement. Quand on parle d'État, on parle aussi souvent de peuple. Oui. Est-ce que vous considérez qu'il y a un peuple européen ou pas ?
3: La notion de peuple, évidemment, c'est très intéressant. Ça, c'est, par exemple, Jean-Marc Ferry, qui a, un philosophe du politique qui a beaucoup réfléchi à, justement à cette question de l'État européen. La question du peuple, c'est très intéressant parce que c'est une notion très abstraite qui a été très mise en avant par les révolutionnaires français, notamment avec le petit essai de l'abbé Sieyès qui s'appelle « Qu'est-ce que le tiers-État ?» Tout. Enfin, il doit devenir tout. Et il y a donc l'idée qu'avec l'âge démocratique, on transfère la souveraineté du monarque au peuple. Et simplement, le peuple, c'est abstrait. Donc, qui incarne le peuple ? Et bien souvent, en tout cas, c'est ce qu'ont dit les révolutionnaires français, ils n'étaient pas les seuls, les révolutionnaires américains ont fait la même chose à peu près à la même époque, on dit, bah, en fait, c'est la nation. Donc, il y a démocratie. En France, quand le peuple français se saisit de lui-même et se gouverne lui-même, en se donnant des représentants, et donc ça prend la forme d'une nation. Bon, et puis, de fil en aiguille, on va dire, c'est un peu l'histoire des Européens, on va dire depuis la fin du XVIIIe siècle, que progressivement, il y a comme ça une superposition qui se fait entre la démocratie, qui est le gouvernement du peuple par le peuple, et une incarnation concrète qui est la nation. Et donc, du coup, ça rend compliqué, ou ça peut inquiéter ceux qui sont, à juste titre, très pénétrés de cette histoire, de cette construction historique, et qui se disent, mais l'Union européenne associe des nations, donc en fait, il n'y a pas de peuple européen, et donc on risque de se retrouver avec quelque chose qui va aller à l'encontre de la démocratie, puisqu'il n'y a pas de nation européenne. Et il y a d'autant moins de nations européennes que l'Union européenne assume complètement d'être une association supranationale de nations. Donc il n'y a pas de problème là-dessus. Donc en fait, dans ce sens-là, il n'y a pas de peuple européen. Mais après, toute la question, si on ouvre, vous voyez, si on réouvre le jeu, si on a de la plasticité intellectuelle, on peut dire, La nation, c'est une figure du peuple, c'est une manière de faire peuple, ou une manière de faire donc démocratie. Il peut y en avoir d'autres qui viennent s'ajouter.
4: Et le sentiment d'appartenance, alors ?
3: Le sentiment d'appartenance, c'est très important, et peut-être que le sentiment d'appartenance trouve davantage à être nommé citoyenneté. Voilà. Et on peut se sentir européen, quand bien même il n'y a pas de peuple européen. Et alors, avec Jacques Lévy, dans un précédent ouvrage qu'on avait écrit à deux, qu'on avait d'ailleurs appelé « Le pays des Européens », qu'on avait publié en 2019 chez Odile Jacob, on a considéré que, on disait, il n'y a pas de peuple européen, il n'y a pas de nation européenne, mais il y a une société européenne. Et ça, c'est très, nous semble-t-il, structurant et très dynamique.
4: Je pensais à une chose qui a été assez marquante, c'est le référendum de 2005. Déjà parce qu'il portait sur un traité qui établissait une constitution, donc on est sur un élément un peu étatique. Comment vous voyez la place de ce référendum, de ce nom ? Parce que c'est toujours un argument qui est utilisé pour dire que l'Europe elle impose ses règles, voilà, on ne voulait pas, et pourtant l'Europe elle nous impose quand même, parce qu'il y a eu un nouveau traité après, des choses pour lesquelles le peuple français aurait dit non.
3: En vérité, l'Europe, c'est nous, hein. C'est-à-dire que l'Europe, c'est pas la soucoupe volante du film de Tim Burton, Mars Attacks, où on voit des extraterrestres venir au-dessus de la Terre et infiltrer les terriens. Encore une fois, l'Europe n'existe, y compris dans ses politiques publiques et ses compétences et ses institutions, que parce que les représentants des nations de chaque pays européen l'ont décidé. Voilà. Donc, ça, c'est mon premier élément de réponse. L'Europe, c'est nous. Et donc, en fait, on le voit bien, d'ailleurs, avec les dernières élections européennes, on voit bien comment, en fonction de la couleur politique du Parlement européen, les orientations des politiques publiques décidées par le régime politique européen changent. C'est comme dans n'importe quel État membre de l'Union européenne, quand il y a un changement de majorité, les politiques publiques ne sont plus les mêmes. Donc en réalité, l'Europe n'impose rien.
4: On le voit bien aujourd'hui sur le vote sur les politiques migratoires.
3: Exactement, voilà, où on l'a bien vu. Et alors, par ailleurs, vous rappeliez qu'au moment du traité constitutionnel européen, il y a deux peuples, le peuple néerlandais et le peuple français, qui n'ont pas ratifié ce traité établissant une constitution pour l'Europe, et que cette ratification a été rejetée par référendum. Mais à l'époque, il y avait également deux pays ou deux peuples qui avaient ratifié par référendum ce traité constitutionnel européen, en l'occurrence les Luxembourgeois et les Espagnols. Et à l'époque, enfin d'ailleurs, si j'ose dire, si on regarde aujourd'hui quel a été à l'époque le résultat des courses, eh bien au final, vous avez 19 pays qui ont ratifié ce traité constitutionnel européen et deux qui ont rejeté sa ratification, puis les autres ne se sont pas prononcés. Et donc, du point de vue de ceux qui l'ont ratifié, et en particulier de ceux qui l'ont ratifié par référendum, il y avait cette idée que pourquoi est-ce que notre vote populaire serait moins légitime ou aurait moins de poids que le vote populaire des deux nations qui ont rejeté le référendum ? Je me prononce pas, je veux juste dire par là que on a décidé, depuis l'établissement du traité de Rome en 1957, que pour qu'il y ait un changement des traités, c'est-à-dire de la loi fondamentale qui sous-tend l'Union européenne, il fallait l'unanimité. Mais en réalité, ça montre bien qu'on est dans une forme de vie démocratique supranationale où il faut quand même que tout le monde y trouve son compte. Et que même s'il y a une majorité et une minorité, il faut faire en sorte de garder tout le monde à bord. Et donc c'est pour ça que, après le rejet du traité constitutionnel européen, l'ensemble des parlementaires européens et l'ensemble des parlementaires nationaux de tous les États membres de l'époque ont cherché à trouver quand même une solution juridique et fonctionnelle qui satisfasse tout le monde, y compris ceux qui avaient ratifié ce traité par référendum.
4: Alors j'aimerais terminer cet entretien sur la guerre en Ukraine, qui semble accélérer aussi la construction d'une Europe de la défense, qui est quand même un élément fort, cette défense de l'État. Sommes-nous en train d'assister à la naissance du dernier attribut étatique qui manquerait aujourd'hui à l'Union européenne ?
3: Alors ce que vous dites, pour moi, renvoie immédiatement à une formule, disons, en tout cas célèbre chez les universitaires qui s'intéressent à l'État, d'un grand politiste canadien aujourd'hui décédé qui s'appelle Charles Tilly, qui a résumé un ouvrage très gros, très important, qui s'intéresse à la formation de l'État en Europe depuis du 10e siècle au 20e siècle. Son propre résumé à lui, sa propre formule, c'est « l'État a fait la guerre a fait l'État ». Et il démontre comment, historiquement, sur 10 siècles, il peut résumer les choses avec cette formule. Alors, tout le monde n'est pas d'accord, mais peu importe, ça reste quand même très, très structurant pour comprendre l'édification des États européens. Et là, effectivement, et vous avez raison de dire que ça me paraît très, très structurant, et j'ouvre un peu l'Europe, un État qui s'ignore, ce livre, par cet épisode, si j'ose dire. Le fait que les Européens se soient mobilisés très vite, en février 2022, pour soutenir, sans faire la guerre, certes, mais pour soutenir militairement, budgétairement et par l'accueil de jusqu'à 4 millions de réfugiés, les Ukrainiens, eux-mêmes agressés militairement par la Russie, pourrait indiquer que, à sa façon, l'Union européenne aussi est dans une trajectoire qui peut s'expliquer, ou dont peut rendre compte la formule « la guerre a fait l'État, l'État a fait la guerre ». Et cela est d'autant plus renforcé qu'aujourd'hui, avec Trump, l'administration Trump, depuis le mois de février 2025, on comprend que les États-Unis ont lâché les Européens et ne veulent plus s'engager dans la défense du territoire des Européens. Donc il faut que les Européens, de toute façon, se mettent en capacité de défendre leur territoire seuls sans les États-Unis, et d'être suffisamment crédible pour que l'État russe, qui a maintenant attaqué et agressé un État associé à l'UE, n'ait pas envie de tester les défenses de l'UE. Donc oui, en effet, il me semble que il y a tout un tas de signaux faibles depuis 2022, comme quoi les Européens sont en train, progressivement, ça va peut-être mettre 10 ans, de se doter de cette compétence régalienne qui est la défense de leur territoire, et de devenir encore un peu plus un État, même s'il s'ignore.
4: Merci Sylvain Kahn, merci beaucoup d'avoir participé à cette émission et d'avoir partagé avec nous vos réflexions sur l'Union Européenne et sur l'Union Européenne, un État qui s'ignore. Je rappelle donc aux auditeurs que vous êtes l'auteur donc de cet ouvrage « L'Europe, un État qui s'ignore » qui est donc publié aux éditions du CNRS, un ouvrage donc stimulant, parfois même déroutant. Merci à toutes et à tous de nous avoir suivis. Vous pouvez donc retrouver cette émission aussi en podcast sur le site de vos radios, mais également sur les plateformes habituelles. Donc, on se retrouve très bientôt pour une nouvelle émission européenne. À bientôt.
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6: Donc là, on part sur une voie robotique. Hein.
7: Ouais.
6: Un peu ça, ouais. Ce qu'on s'est dit. Et on ajuste avec des petites étrangetés. Ok.
8: Bonjour, bonsoir, et bienvenue dans Au-delà Vérité. Au-delà Vérité est un balado-diffusion de Jacques Lemaire. Une histoire de famille, de forêt, de science et d'innocence. Une histoire véridique parfaitement. Véridique, quoique, pas tout à fait. Bonne écoute.
7: 1, 2, 1, 2, allô, allô, allô, allô, allô. Bon, j'essaie de décliner le concept de vérité sur vraiment plusieurs domaines. Et justement, le trajet personnellement que j'ai fait donc dans la tentative de dans cette ère un peu de fake news, de une forme de réaccaparement de notions de vérité par la population à travers les réseaux sociaux. Je sais pas si t'as entendu parler de la post-vérité. Et donc ma question c'est, selon toi, qu'est-ce qui aujourd'hui peut faire vérité commune, et donc peut faire communauté, quoi. Un sacré combat, ou un combat sacré, quoi. Pardon, excuse-moi, je m'étale un peu, mais... cas au-delà de la vérité mécanique des récits. Ma dernière question, en fait, c'est une question un peu perchée, mais bon, voilà, pour vous, qu'est-ce qu'il y a au-delà de la vérité ?
9: 10 000 ans d'idées ! 10 000 ans d'idées ! 10 000 ans d'idées ! 10 000 ans d'idées ! 10 000 ans d'idées !
7: Comment commencer ? Cette histoire démarre dans une forêt, il y a quelques années. Est-ce qu'on peut me mettre une forêt, s'il vous plaît ? Merci. Donc, un pas devant l'autre, avec mon père, on discute. De nous, de la vie, et de comment on en est arrivé là.
10: On a un peu de discussion, non ?
7: Ouais, tout à fait. Est-ce que tu considères que tu es en quête de vérité ?
10: Moi, quand j'étais gosse, quand j'étais ado, quand j'étais jeune adulte, j'étais hors sol, quoi. J'étais hors sol, j'étais sur mon nuage, avec plein de musique, avec des pulsions de survie pour moi-même, pour ma famille, pour les gens que j'aimais, pour les filles, pour les jeux que je pouvais avoir. J'étais vraiment dans un espèce de temps présent, peut-être un peu décousu, je dirais. C'est un peu léger comme existence. J'étais déjà imprégné de catholicisme, de bouddhisme. J'ai étudié un petit peu les religions. Le propos, après, c'est de grandir un peu. Et c'est ce que j'ai trouvé, en fait.

0: parlé de religion à quelqu'un, il m'a dit, mais tu sais, la religion, c'est comme Coca-Cola, quoi, c'est une religion. C'est vrai, on peut tomber jusque-là dans une évaluation de la matière matérialiste. Alors que religion, ça veut avant tout dire un lien existant entre l'individu et l'infini, justement. Ad vitam aeternam, c'est un concept religieux, l'infini. On ferait mieux parfois de parler d'infini que de religion. La matière survit à rien, en fait. Même le plomb perché sur les gargouilles de la cathédrale dure 100 ans, 200 ans peut-être. Voilà, j'essaye de maintenir un peu en équilibre l'esprit et la matière, on dira. Parce que vraiment, l'univers est grand et j'ai encore beaucoup, beaucoup d'espace à gagner.
1: Faire avec ou faire face ? J'imaginais détourner peut-être le réel en déplaçant toutes les personnes que j'avais rencontrées dans une immense forêt. Une forêt dans laquelle je me suis perdu avec mon père il y a 2 ou 3 ans.
2: Il dit d'aller où là ?
0: Pour rejoindre le chemin, apparemment là-bas.
2: T'es sûr qu'après c'est pas un cul-de-sac ?
0: Non. Enfin, si la carte est bonne. Mon point là, il avance plus. Le point bleu.
2: Bah, de toute façon, maintenant que c'est dégagé, on peut continuer. Hein.
0: Oui.
2: Il n'y a pas l'air d'avoir de ciel proche, quoi, même.
0: On est au milieu, hein, c'est sûr. Hein.
1: Au fur et à mesure où on avance avec mon père, ben je perds mon père.
3: Papa ? Nicolas ?
1: Et en fait, je rencontre d'autres gens qui me parlent de leur réalité pour finalement retrouver mon père à un moment donné, ou alors qu'on puisse s'appeler peut-être. Parfois, ils me laissent des messages vocaux ou on échange par téléphone. Mais voilà, tout ça se passe dans une grande forêt et il y a des rencontres qui se font.

0: papa.
1: Je marchais seul dans la forêt, sans personne à qui parler. Je me suis assis au pied d'un arbre et je me suis endormi. Et vous imaginez ma surprise quand une drôle de petite voix m'a réveillé.
2: Tu vois, il y a des fois, je me demande si la lumière existe.
1: Moi, je fais un podcast sur la vérité.
2: Oui.
1: Je sais pas si t'as déjà entendu, mais on dit que la vérité est dans la bouche des enfants.
2: Oui, j'ai déjà entendu ça.
1: Est-ce que toi, t'as l'impression que la vérité sort souvent de ta bouche?
2: Franchement, pas toujours.
1: Par exemple, il y a des moments où t'as l'impression que tu dis pas forcément la vérité?
2: Ouais, pour pas me faire engueuler. Et c'est pas moi qui ai mangé tout le chocolat, par exemple. Parce que personne peut toujours dire la vérité. Enfin, je veux dire... Presque personne. Parce qu'il y a toujours bien un moment où quelqu'un ment. Non. Savoir, c'est mouvoir, croire et voir. Parce qu'au début, t'as une émotion, puis après tu crois, puis après tu vois par toi-même si c'est vrai, et après tu sais.
1: Tu te souviens du moment où t'as arrêté de croire au Père Noël?
2: Oui. J'étais assis sur le banc, j'ai enlevé mes chaussettes, puis quelqu'un m'a dit « Le Père Noël, ça n'existe pas, la preuve. Il peut pas avoir un traîneau magique avec... Enfin, à moins que ce soit un Père Noël moderne et qu'il aille en avion, quoi. Enfin, rentrer par les cheminées, enfin, faudrait mieux rentrer par la porte, quoi. » Au début, j'étais un peu triste de ne plus croire en Père Noël. Et voilà, et j'ai constaté que ça n'existe pas. Enfin, ça n'existe pas des traîneaux qui volent tractés par des...
1: C'est des rennes, je crois.
2: Oui, des rennes. Pour moi, ça n'existe pas. Bien sûr que pour quelqu'un, ça pourrait exister.
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1: Et alors, qu'est-ce que tu penses que, par exemple, Dieu?
2: Dieu, ça n'existe pas parce que c'est un peu un conte pour enfants. Parce que si Dieu existerait, pour moi, si Dieu existe, pourquoi il y a des gens dans la rue, par exemple? Ou pourquoi il y a des gens qui meurent?
3: Un enfant est une personne humaine qui a moins de 12 années d'existence. Environ 55 000 enfants ont été tués dans les conflits armés depuis le 1er janvier 2020.
1: L'être humain sait ce qu'il fait, mais il ne sait pas ce que fait ce qu'il fait. Paul Valéry. Je continue à traverser cette grande forêt. Au loin, j'aperçois une mère et son enfant occupés à construire des petites maisons. Elle s'appelle Mira. Eh ben, en fait, j'aurais bien aimé que tu peut-être me parles de ces moments où t'étais avec ton père dans ton jardin.
4: J'ai vraiment des flashs, mais c'était pendant plusieurs années que je jouais avec des fées et que j'avais des sortes de repères dans le jardin. Une des choses qu'il fallait pour qu'une fée soit là, c'est qu'il y a des rochers et des buissons et des arbres autour. Et dans le jardin, je faisais plein de choses aussi. Je collectionnais des trucs. Je faisais des tours et je disais coucou aux plantes. Je cueillais des pétales et puis je les mettais ailleurs. Je faisais des petits lits. Yeah. Well, if you want to pick it up, you can. But that's it's the home of a whole lot of insects. So if
5: but you do it.
4: But I don't want to.
5: But why?
4: Well, because I don't want the insects to not have a home anymore. Je m'en souviens très clairement d'avoir toujours dit merci aux plantes quand je prenais des fleurs aussi.
1: Et est-ce que tu te souviens le moment où tu as commencé à ne plus les voir ou les entendre ou les percevoir?
4: Je ne sais pas exactement, mais je m'en souviens assez bien qu'on commençait à se moquer de moi à l'école. Parce que j'y croyais toujours. Je crois que j'avais 9 ans. Et je pense que du coup, je disais, en fait, je fabulais, je vous ai tous pris pour des cons. Moi, j'ai l'impression que parfois que les arbres me parlent. Ça, ce n'est pas parti. Je pense que c'est revenu encore plus fort. Même quand j'étais ado, j'avais une relation avec la mère qui était vraiment... J'avais l'impression que c'était une personnage dans ma vie. Moi, vraiment, quand j'ai eu des expériences, quand j'ai dansé avec des arbres, une fois quand j'étais enceinte, j'ai vraiment... J'ai fait une sorte de danse de connexion très, très lente avec cet arbre. Et je suis partie et j'avais l'impression qu'il me chuchotait à l'oreille que... accoucher, il me disait un peu des choses par rapport à l'accouchement et j'aurais rêvé d'accoucher au tronc d'un arbre, quoi.
1: Je continue ma route. Il y a un homme sur un banc, cigarette et lunettes. Il lit un livre. Il s'appelle Edwin et il me parle des abeilles.
0: Depuis au moins les années 60, je pense à un mec qui s'appelle Uexcul, qui est un biosémioticien et qui a travaillé sur les abeilles, et je pense que c'est... En tout cas, il a popularisé ce travail qui montre que les abeilles ne voient ni forme ni couleur, mais simplement des odeurs, et que l'espace dans lequel elles se déplacent, c'est des points d'intensité qui sont extrêmement forts au niveau de la source, de l'odeur, de la fleur ou de la plante qu'il émet. Et donc, tout ce qui est dans le monde naturel qui permet de faire du miel, ça produit une odeur très forte, qui sont comme des points d'intensité, et ça, c'est ce que voit l'abeille. Donc lui, il part de ça pour proposer une théorie de la perception qui démontre que chaque espèce, donc chaque corps vivant, a son propre système perceptif qui fabrique un réel différent. Et ce réel, il est déterminé par l'action, c'est-à-dire la relation que tu entretiens avec les objets qui composent ton environnement, et c'est uniquement les objets avec lesquels tu as une interaction que tu vois, que tu perçois.
1: Bonjour.
6: Bonjour.
1: Vous n'auriez pas vu mon père, je cherche mon père, un homme de 50-60 ans.
6: J'en ai vu un dans le boc, mais je ne sais pas si c'est lui.
1: Ah, il était tout seul?
6: Oui, il était tout seul.
1: Okay. Mais je vais aller voir.
6: Donc vous descendez à droite dans le boc.
1: Ok, ça va? Merci bien. Boc. Papa? Il y a un petit ver de terre là. Un petit ver de terre qui grimpe sur une petite feuille. Une petite feuille d'automne. Les vers de terre, ils n'ont pas le sens de la vue. Si on leur filait des yeux, peut-être que... Ils auraient une révélation. Les vers de terre, ils savent pas que les étoiles existent. Mais nous, peut-être qu'on est les vers de terre de quelqu'un, de quelque chose d'autre. Il nous faudrait un récepteur, un nouveau récepteur, nous, par exemple. Si on avait le récepteur de...
2: Il y a une question que je me pose.
1: Ouais.
2: Tu vois le vrai? Tu vois, je sais qu'on n'est pas toujours sûr qu'il existe, mais des fois, tous les humains savent pas qu'il existe, tu vois? Et donc, ça reste mystérieux. Tu connais quelque chose dans le genre?
1: Quand tu dis ça reste mystérieux, c'est que comme si on ne pourrait jamais savoir.
2: Exactement. Et c'est ça que je trouve émouvant. C'est ça qui est... Pourquoi je parle de ça à la radio? C'est parce que j'ai trouvé ça cool, quoi. Qu'il y ait des choses qui peuvent vraiment rester vraiment mystérieuses.
1: C'est ça, je trouve ça émouvant quand ça reste mystérieux.
2: Exactement.
1: Bah c'est, ça nous fait un point commun.
2: Ouais.
1: L'idée c'est de parler de vérité, mais de jouer de la musique aussi, je sais pas, de faire les deux en même temps.
7: Ok.
1: Voire même de parler en jouant. Enfin, je veux dire que la musique parle d'elle-même, quoi.
0: Notre relation au monde, elle est jamais immédiate. Elle est toujours médiate. À minima par le corps. affecté par l'existence qu'il a eue, éduqué, formé, déformé.
7: Je pense que l'éducation d'un enfant se base sur l'apprentissage qu'il a de connaître l'autre. L'autre, ça existe.
0: N'importe quel être vivant, il arrive nu, avec son code génétique, avec son corps, mais qu'il va emmagasiner tout un tas d'informations. Ce qu'on appelle réalité, c'est le produit du système perceptif de nos sens. Il faut le voir pour le croire. Il faut le croire pour le voir. Il faut le voir pour le croire. Il faut le croire pour le voir.

0: Il faut le voir pour le croire, et une célèbre expression utilisée lorsque ce dont on parle est tellement incroyable qu'on ne peut pas y croire seulement sur parole, il faut l'avoir constaté par ses propres yeux. Il faut le croire pour le voir est un renversement qui change totalement le sens philosophique et symbolique de l'expression. L'expression nous dit qu'on ne peut voir ou percevoir quelque chose que si on y croit d'abord. Autrement dit, la croyance précède la perception.
1: Au début, je me suis dit que j'allais enfin me prouver à moi-même que Dieu n'existait pas. Puis je me suis dit qu'il faudrait quand même que quelque chose de mystérieux existe, sinon c'est trop triste. Puis je me suis dit que peut-être c'était dans la physique quantique ou les trous noirs que résidait le mystère, qu'il se cachait là-bas. Là. Puis je me suis dit que c'était impossible de savoir de toute façon, mais que c'était ce que cela nous faisait faire qui était intéressant. Qu'est-ce que ce que je crois me fait faire ?

0: curieux de voir ce que cachait cette maison au loin que j'apercevais, j'ai arpenté un chemin de roseaux, griffants et de sable mouvant. À la moitié de mon parcours, un homme surgit, défenseur de son territoire, criant sa gloire. C'était mon père.
1: Au début, on se battait, on s'arrachait la gorge avec les dents. Au Moyen-Âge, on avait des épées, on s'éloignait un petit peu plus du corps de l'ennemi et on l'atteignait avec une épée. Après, on avait des fusils, on s'éloigne encore un peu plus. Après, on avait des canons, on s'éloigne encore un peu plus. Et maintenant, on fait par proxy.

0: que les extraterrestres, ils sont tellement loin ou ils sont invisibles. Donc, qu'est-ce qu'on en sait? Donc, je sais pas. Des fois, on sait pas si c'est vrai ou faux. Et ça, c'est un peu plus dur.
1: Est-ce que tu peux me donner un exemple de quelque chose dont tu es sûr?
0: Que les 1 et les 0 de l'informatique existent?
1: Sacha.
2: Mais je pense par application, je regarde parfois, en une journée, je fais peut-être 6 heures sur Discord, 2 heures sur TikTok. J'ai 2 amis en vrai. Par contre, mes amis sur Internet, ils sont comme moi, ils sont toujours sur Discord. Donc on parle tout le temps et on s'amuse grave. Les gens, virtuellement, ils ont moins de mal à s'exprimer qu'en vrai. Donc moi, je suis plus à l'aise virtuellement que dans la vraie vie. J'en ai compté 22. Dans la vie réelle, il y a Laura et Axel. Et puis virtuel, il y a Ashley, Sam, Rosie, Yumi, Liam, Poco.

0: Je suis devant une motte de terre en lévitation. À un mètre au-dessus du sol. C'est genre une anomalie gravitationnelle. Putain, c'est ouf. Elle doit faire bien 3-4 mètres de large, 2 mètres de long. C'est souvent comme ça, j'ai l'impression. Au début, tu vois un truc que tu as l'impression que c'est genre métaphysique. Et en fait, tu cherches. Puis tu vois qu'il y a un tronc d'arbre derrière. Et donc, ça explique.
1: Test, 1, 2, 1, 2. 1, 2, 3, 4, 5, 6. C'est une horloge. La mer. Un chat. Le feu. Des moutons. Un gars bourré. Les hommes de la préhistoire. Des combattants. Du karaté. Des moustiques. Des insectes. Des sauterelles. Des oiseaux. Une chauve-souris. Un avion. Un train. Un bateau. Un train. Un train. Une fuite d'eau. La pluie sur une cabane. La récréation. Une discothèque. Un bébé.
2: Dès lors qu'on n'a pas accès, on n'a pas réussi à formaliser parfaitement le langage à travers lequel on s'exprime, comme seules les mathématiques l'ont fait, on est obligé de passer par un outil qui est imparfait, qui est la langue. Le langage, c'est une fabrication. Et donc, croire qu'on puisse énoncer la vérité à travers une fabrication qui a elle-même sa propre matérialité. Donc, on ne sait toujours pas exactement ce qu'on fait avec la langue. Dire la vérité, c'est un des actes qu'on prétend faire.
0: Ici, c'est la maison de Françoise, une petite maison sans barrière ni frontière, ouverte sur un beau potager.
3: Pour moi, c'était clair qu'il fallait tout faire sauter. Donc on ne pouvait rien changer si on ne cassait pas le...

0: système capitaliste par la violence. Donc ça, c'est, pour moi, c'était évident.
1: À gauche de la gauche.
0: La question de la violence était aussi très évidente. On bastonnait et on se faisait bastonner par la police. Il y avait beaucoup d'affrontements. Il y a des gens qui ont été même emprisonnés, etc. La question de la lutte de classe, je veux dire, c'est effectivement... C'est la base du marxisme, de dire que les classes sociales s'affrontent entre oppresseurs et opprimés, et que ces affrontements peuvent naître des pensées différentes, des aspirations différentes, d'une société autre. Plus juste.
2: Le capitalisme. Non, on va refaire ça en mineur. Le capitalisme. Il faut un accord caca. Le capitalisme. Le fascisme. Le socialisme. C'est un peu bien le socialisme. Et le socialisme. Et le marxisme. L'anarchisme. Le totalitarisme. Le.
0: Pour moi, la vérité est quelque chose qui n'est pas absolu.
1: Enfant, tu croyais en Dieu ?
0: Oui, je viens d'une famille excessivement catholique, excessivement réactionnaire aussi. Et ma rupture avec la religion, avec cette vérité absolue, en fait, qui m'avait été inculquée par ma famille, que Dieu existe, c'est confronté au fait, aux injustices. Et donc... À ce moment-là, pour moi, c'est pas le bon Dieu qui allait aider ces gens. La question, c'était... donc, c'est la question de s'émanciper du pouvoir que l'autre a sur toi et de pouvoir construire ton propre avenir. Ça, c'est une chose très importante, parce qu'à partir de ce moment-là, tout ce qui est magique disparaît.
1: Croire à l'histoire officielle, c'est croire des criminels sur parole. Simone Veil.
3: Ce qui me gêne avec le concept de post-vérité, c'est que c'est comme si la vérité, elle était là avant. Tu vois. Alors qu'elle n'a jamais été là, la vérité.
4: Je crois en les arbres qui poussent, en le temps qui passe, en le soleil qui tourne.
2: Il y a l'abstentionnisme et l'agnosticisme, l'alcoolisme, l'athéisme, le structuralisme.

0: La post-vérité désigne une époque dans laquelle les faits objectifs et les preuves empiriques jouent un rôle secondaire face aux émotions et aux croyances personnelles.
1: Pas deux secondes où il n'y a pas un avion ou une ambulance. Comment je fais pour faire croire que je suis perdu dans la forêt, moi? S'il y a des chiens, des gens, des ambulances à chaque fois.
2: Ouais. Je repense à ton titre, Haut de la vérité. Ça me fait penser à la fiction.
3: Ouais, c'est un peu de l'info-fiction, c'est-à-dire qu'on peut prendre ça, comme tu disais, pour un peu du réel, quoi, alimenter le réel avec de la fiction, ou l'inverse.
4: Mais en tout cas, je crois que si j'ai attaqué ce travail, c'est aussi clairement que tu m'as mis plein de questions dans la tête quand j'étais peut-être plus petit, dans mon adolescence, tu vois. Et que ces questions-là, elles sont restées petit à petit, quoi. Sous une autre forme, tu vois, parce que j'ai pas emprunté le même chemin que toi, je pense.
2: Maintenant, si... T'as besoin de questions précises, de réponses précises. Je peux t'aider à trouver des trucs, parce que moi, c'est ce que j'ai voulu trouver. Et je ne sais plus assez longtemps pour me débrouiller pas mal à trouver simplement des données, pas des avis, pas des considérations.
3: Titiou, je t'embrasse.
5: La vérité est une histoire de famille et de mouvement. Faire avec ou faire face.
6: Avec ma famille, c'était une très grande bascule parce qu'en fait, mon père m'a mis à la porte quand j'avais 19 ans. À l'époque, on n'était pas majeur avant 21. Il m'a tabassé à mort et il m'a foutu dehors à cause de mes idées communistes, lui se situant plutôt du côté de Franco, catholique. Donc, c'est sûr que ça, ça a été une grande rupture, puisque je n'ai plus revu personne de ma famille pendant quasiment 25 ans. Bon, ça a été assez traumatisant, mais en même temps, même avec beaucoup de recul et beaucoup d'années qui sont passées, je pense que ça, c'était tout à fait bénéfique. La rupture était la seule solution pour que je puisse mener... en tout cas, construire ma vie à moi. Dans cette famille, ça aurait été impossible. Comme fille, déjà. Mon père voulait déjà, m'avait menacé de me mettre en asile psychiatrique parce que j'étais très révoltée. Pour ma mère, j'étais comme une poupée. Il fallait me faire des crawls, tu vois, mettre des bigoudis, des rubans dans les cheveux, des belles petites robes qu'on pouvait pas salir, etc. Moi, j'ai bousillé tout ça. Et moi, j'ai trois frères. J'étais la seule fille et j'ai été enfermée, vraiment enfermée. Pour moi, l'école, c'était le lieu où je pouvais penser, où je pouvais apprendre, où je pouvais sortir du carcan. Il fallait que je me construise un territoire dans lequel les autres ne pouvaient pas venir. Un espace de liberté à moi. Bah, je m'appelle Françoise. Alors Françoise, ça vient du latin franc. Ça veut dire libre en fait. Libre, ça ne veut pas dire faire tout ce qu'on veut, n'importe comment. Libre, c'est pouvoir vivre en accord avec les valeurs qu'on a. Mais vivre, hein, pas seulement penser. Ce qui est important dans la liberté, c'est de justement pouvoir vivre en accord avec ses pensées. On fait ce que l'on dit, on est. Ce que l'on pense. C'est difficile, on n'y arrive pas toujours, mais je trouve que c'est le seul moyen d'être solide dans la vie. Quand on a de la force, ben on peut la transmettre aux autres aussi, un petit peu. On peut soutenir celui qui faiblit. Alors ça fait un peu catho, hein, mais quand je dis je crois à la capacité de chacun de s'émanciper, pour moi c'est une forme d'amour. J'aime
0: les gens.

0: Je quitte Françoise en me dirigeant sous ses conseils vers un lac plus bas dans la vallée. Il y a là-bas des lianes qui se dressent vers les arbres. Ce sont les lianes de Denethem.
1: Ce qui m'a amené à faire tout ça, c'est justement une quête de sens, une quête d'orientation, une quête, une reconstruction de soi, en fait. C'est comme ça que j'arrive à des fragments de vérité, y compris sur moi-même et sur le monde. Moi, j'ai perdu mes parents très tôt. Je suis dans une société, où, comme beaucoup, il y a une injonction à se blanchir, à s'assimiler, etc. Donc, juste de conquérir le droit à parler, je parlais quasiment pas, je terminais pas mes phrases. Le nombre d'années qu'il m'a fallu pour conquérir la confiance en me disant que je peux écrire aussi moi, ça a mis plus de 30 ans chez moi. Enfin, voilà, c'est des exemples. Et c'est pour ça que je m'inscris dans l'affiliation dans le geste du conteur, qui dit des vérités à travers de la fiction, à travers du faux, quoi. Qui utilise des mythes, des choses qui sont pas vraies, entre guillemets, pour dire des vérités sur la condition humaine. Pendant des millénaires et des millénaires et des millénaires, et encore aujourd'hui, Les pensées critiques humaines se sont déployées à travers des contes, à travers des fables, à travers des poèmes. C'est pour ça que je développe une pensée chorégraphique. Pour moi, penser est une danse. Par une simple torsion, en fait, on fait sauter la distinction entre l'envers et l'endroit, en fait. Entre le recto et le verso. Pour montrer aussi quelque part l'infini, on peut l'atteindre dans le fini, quelque part. Moi, quand je parle de lianes, c'est vraiment du figuré. C'est vrai que quand j'écris Sagesse des lianes, j'étais à la recherche d'un mot, quoi, en fait. C'est vrai que moi, à travers le mouvement de les lianes, ce qui m'intéressait, c'était justement cette verticalité, quoi. La verticalité d'un être debout, un refus de se soumettre, un refus de plier, la nécessité de conquérir sa dignité, de jaillir de dessous le sol. Parce que quand on est des damnés de la terre, l'impératif, c'est pas d'atterrir, ça, c'est stupide. L'impératif, au contraire, c'est higher, comme on entend dans la sol, dans le funk, c'est toujours plus haut, quoi. C'est levé. Fuir, c'est aussi d'abord faire fuir, comme dirait Deleuze, y compris en produisant un écran de fabulation, comme font par exemple ceux qu'on appelle les Roms, Tziganes, tout ça. On les accuse d'être des menteurs, mais non, ils mettent en œuvre ce que célèbrent des gens comme Deleuze, etc. Eux, ils font ça depuis des siècles. Une fabulation, ils se protègent avec un écran de contes, d'histoires en fonction des interlocuteurs et des lieux où ils arrivent, mais qui les protègent en même temps et qui permettent de développer leurs propres actions, en fait. Ils marronnent en plein jour, en fait. Le marronnage, c'est remettre en question forcément la morale du maître. Et on n'a pas à être vrai par rapport à un ordre qui repose sur un mensonge. Et donc la subversion, c'est pas une posture. La subversion, c'est la production d'une version souterraine et clandestine, hérétique de la réalité, depuis le point de vue de ceux qui sont relégués sous terre.
2: Ça peut effectivement être sensationnaliste, comme tu dis, mais c'est le propre de la réalité et de... Ben c'est la guerre, quoi. Macron, il disait que c'était la guerre, tu vois, quand il parlait du Covid. La bête de l'événement est là, c'est ça, ces mots. Ensuite, en face, t'as les guerriers qui sont pour rétablir la vérité, comme tu disais, des Snowden, des Assange, des Kennedy, et pour moi, des Trump.
0: Voilà. À force de dire que chacun a sa réalité et que le réel est inaccessible, on relativise tout. Parfois, c'est carrément même renversé. Le prix Nobel de la paix laissé à des guerriers, la bataille pour l'état de droit laissée à des criminels, la santé à des commerçants, les terres à des promoteurs. Bientôt, l'amour à des robots.
3: La question que je me pose... Ce serait... Qui a créé cet arbre? Soit c'est la nature, soit c'est un humain. Et entre mes potes, ça reste... On sait pas quoi.
0: La prochaine maison est celle de Gabriel. Gabriel comme l'ange Gabriel.
4: J'adore les aphorismes. Ainsi ne soit-il pas. J'adore. Et on termine toutes les prières par ainsi soit-il. Lui dit ainsi ne soit-il pas. Une autre que j'aime beaucoup aussi, j'appelle âme ce qui ne cicatrise pas. Ça aussi, c'est fantastique. Hein? L'âme, c'est cette blessure qui est en moi et qui ne va pas se refermer et qui continue à couler.
5: La sécularisation désigne le processus historique et socioculturel par lequel les religions perdent leur influence dominante sur les institutions publiques et les individus. Ce processus ne se contente pas de reléguer la religion au rang des choix individuels. Il transforme profondément les mécanismes qui maintiennent les liens sociaux. Disparition des rituels communs, affaiblissement d'une morale partagée, réduction du sentiment d'appartenance à une communauté, fragmentation des espaces publics, individualisation accrue des valeurs, perception d'une perte de grands récits.
4: Écoutez, je vais vous raconter une histoire concrète, mais je pourrais en raconter 100. Hein. Je me trouve, il y a peu de temps, dans un hôpital où une jeune maman m'appelle. Voilà, l'accouchement ne peut pas aller à terme, donc on va faire en sorte qu'on fasse venir le fœtus. Et elle voulait que je sois là. Ça se passe, si j'ose dire, médicalement, avec beaucoup, beaucoup de délicatesse, très, très bien. La médecin prend ce tout petit être de 10 cm. Une jeune sage-femme le prend, le dépose sur un linge. Elle dépose ce petit être sur le ventre de la maman qui m'avait demandé, on avait préparé cela, de trouver un petit coffret très très beau, très bien peint à la main, dans lequel on allait déposer ce petit être et puis faire une célébration. Mais c'était un moment de vérité extraordinaire. C'était tragique parce qu'il y avait là une naissance qui n'aboutissait pas. Et c'était tragique pour cette jeune femme dont c'était peut-être la seule chance. Hein. Mais en même temps, ce que nous avons vécu avec les médecins, avec les sages-femmes, avec quelques membres de la famille, moi-même, était d'une intensité, d'une force, et là, j'ose employer le mot, d'une vérité rare.
0: La mort est une expérience extraordinaire. Gaspard Noé. Je suis arrivé dans une église, dans un temple antoniste, voir une dame que j'ai connue il y a quelques années. C'est une guérisseuse, quoi, si on peut dire. Je vais essayer d'aller toquer à la porte. Je vais essayer de faire le tour pour voir si... Mais il n'y a pas l'air d'avoir grand monde quand même. Oula. Il y a un volet qui vient de s'ouvrir. Il y a des rideaux qui bougent. Bonjour. Vous êtes la responsable du temple ?
6: On s'est rencontrés il y a longtemps et on avait parlé dans une petite salle à côté pendant un petit moment. Et enfin voilà, moi je voulais... Jacques, tout à fait, voilà. Vous êtes en train de perdre votre voix, en fait, c'est la voix qui...
7: Voilà, plusieurs mois, voilà, un an. Je parlais le samedi, je me lève le dimanche, je fais mon service, rien pour l'annonce. Je vais faire ma lecture, rien, fini. Depuis le 2 octobre 2022. Et puis alors, mon corps a commencé à descendre. Alors c'est moi, après, on ne trouve rien.
6: Allez-y, je repasserai dans quelques semaines. Peut-être que vous aurez le temps pour un petit thé.
7: J'espère que ça ira mieux. Regardez, j'ai obtenu des guérisons extraordinaires. Un petit gamin, il y a 3 ans, il avait une tumeur, on devait ouvrir là.
6: Ouais.
7: La tumeur a disparu. Ma petite opération. Moi, j'ai plus de force, je dis. Je n'ai plus aidé. C'est ça qui me... Ça fait mal. Hein.
6: Ça vous tracasse, ouais, j'imagine.
7: Ça fait mal. Parce que quand on voit tout le bien qu'on peut faire autour de soi. Mais je dis, non, d'un petit bonhomme, je dis. Et moi, alors, qui va le faire pour moi?
0: Arlette, c'était l'histoire d'une guérisseuse à la recherche d'une guérison. Arlette est décédée peu après. Elle est partie rejoindre Dieu sait qui. C'est qui Dieu ?
1: Quand des enfants jouent dehors et dessinent qu'un tronc d'arbre est un bateau de pirates, on ne va pas leur dire que c'est faux. Parce qu'ils ont décidé d'agir pour un certain temps dans un univers de vérité avec certaines règles. Tel bout de bois aurait valeur de pistolet, telle pierre valeur de coffre au trésor.
0: D'un être humain qui trouve une pierre qui brille au fond d'une grotte, s'en réjouit et s'empresse de le montrer à d'autres. Briller n'est pas la seule fonction de la pierre. Elle peut s'échanger contre tout ce qui existe et parfois contre ce qui n'existe pas. À l'inverse des pierres, le pouvoir ne brille pas et ne se voit pas. Pourtant, on y croit. Le pouvoir, il a un secret bien caché dans l'esprit de ceux et celles qui l'oppressent.

0: capitalisme est en train de se métamorphoser, on est en train de tomber. Le néolibéralisme n'est pas annulé, c'est pas terminé, mais là on est en train de passer à autre chose quand même, qui est la gouvernementalité algorithmique. Par nos navigations, par nos achats, par nos relations avec notre dette ou notre découvert à la banque, ou nos voyages, tout ça, ça alimente nos posts, nos tweets, tout ça, ça alimente en fait une machine qui elle-même, enfin des machines, c'est pas une, qui à la fin se retourne contre nous.
1: J'ai eu honte de moi quand j'ai réalisé que la vie était une fête costumée et que j'y étais avec mon vrai visage. Kafka.
2: C'était dans une grande surface, donc on était tous là, mais comme n'importe qui, en train de faire des courses. Mais un de nous, et ça c'était préparé, arrivait à la caisse avec son caddie et avait dedans du pain, de la margarine, un pot de confiture, des choses vraiment essentielles, quoi. Bon. Et il arrivait à la caisse et il y avait une file derrière, et dans la file il y avait certains d'entre nous. Et il arrivait à la caisse et il disait, voilà, j'ai un problème, j'ai pas d'argent, ce sont des aliments de base, j'en ai vraiment besoin, mais je veux bien travailler. Vous me donnez n'importe quoi, nettoyer les WC, décharger une palette, mais pour l'équivalent de cette nourriture, parce que j'ai pas de travail, j'en trouve pas. Alors évidemment, la caissière dit, il n'y en a pas question, hein, l'autre insiste. Dans la file, il y a des gens qui commencent à réagir, puis les comédiens. Mais les gens ne savent pas que c'est des comédiens. Bon, il y en a un qui dit, ben oui, il a raison, hein, quand même. S'il travaille, il peut avoir ces choses élémentaires. Un autre comédien qui dit, oui, mais quand est-ce que cette file va avancer? C'est un profiteur, ça suffit, hein, qu'on appelle la police et qu'on l'embarque. On lance comme ça des points de vue contradictoires par rapport à un fait très concret, et la caisse est bloquée, donc la file grandit, puis il y a des gens qui commencent à arriver, etc., et qui prennent parti. Eux, ils se disent, ils savent pas que c'est du théâtre invisible, donc et ça amène un grand débat parmi les gens.

0: D'accord. Imaginons que je suis enfermée dans une boîte. Je trouve l'image très amusante. Vous êtes beaucoup à vous adresser à moi. Seriez-vous, vous aussi enfermé dans la boîte ?
1: Alors, la prochaine maison, c'est Stéphane. Stéphane habite une maison cossue, emmêlée dans les racines d'un arbre. Et depuis son arbre, elle observe le ciel.
2: D'être seul dans l'univers, c'est pas drôle. Parce que l'univers, est, moi, c'est quelque chose que je suis fasciné. Mais j'ai pas envie d'y aller. Hein. Non, c'est glacial. C'est un monde qui est hors de notre vie terrestre, qui est extraordinaire.
0: Aujourd'hui, 15 000 satellites tournent perpétuellement autour de la planète. En plus des satellites opérationnels, plusieurs dizaines de milliers d'objets orbitent autour de la Terre. Le catalogue de suivi de la NASA recense plus de 30 000 objets de taille supérieure à 10 cm.
1: J'ai regardé l'image reconstituée des satellites autour de la Terre. On dirait comme une peau. Une peau de la Terre formée de satellites.
2: La vie est là, simple et tranquille. Alors il y a la mort qui est toujours dans le coin. Ça me fait pas peur, parce que j'ai... Et puis j'ai pas du tout envie de mourir, mais je sais que ça va m'arriver. Et ça, je le sais tous les jours. Tous les jours, j'y pense. J'ai été proche de la mort quand j'ai dû m'occuper de quelqu'un qui allait mourir. Mais c'était pas moi. Mais je l'ai apaisé. J'ai dit, tu peux partir maintenant. Tu peux t'en aller.
1: Est-ce que ça t'a appris des choses sur toi ?
2: Sur moi ? Peut-être, oui, je sais pas trop. Je m'occupe pas tellement de moi. Il faut savoir être seul, sans être trop solitaire, mais il faut accepter cette possibilité d'être... être seul, parce que quand on est en action, on réfléchit. Mais quand on est vraiment seul, ça peut s'appeler un peu de la pensée. Et encore, cette pensée, c'est un grand mot.
1: Le souvenir le plus lointain qui te vient ?
2: Quand j'ai appris à marcher, je crois. Je me souviens que je tombais. Souvent.
1: Tu te souviens de la texture du sol ?
2: Oui, c'était du gravier.
1: Pas cool de tomber sur du gravier.
2: Non, mais du petit gravier. Petit gravier. Oui, je me souviens, c'est loin. Mais je me souviens des chutes.
1: De quoi es-tu fier ?
2: De rien. Sinon que... je me suis débrouillé quand même un peu avec ma vie qui, à un moment, était vraiment pas marrante. Je m'en suis sorti. Je suis sorti.
1: Avec le temps qui passe, qu'est-ce qui reste ?
2: La pensée, le sentiment. Beaucoup, quand on devient âgé, vous êtes moins étonné, mais vous êtes plus touché.
1: Selon toi, qu'est-ce qu'il y a, qu'est-ce qu'il y aurait au-delà de la vérité ?
2: Je ne sais pas. La seule vérité, c'est qu'on meurt. Ah oui, ça c'est une vérité.
3: Hey, Sitcho. Non, j'oubliais la principale note d'espoir, c'est l'éternité, quoi. C'est ça, le truc, que la mort serve aussi à la vie. Et tu sais que c'est mon but, de partir de cette vie en sachant où je vais. Et donc de savoir d'où je viens. Peut-être juste oser imaginer vivre sans corps, comme dans un rêve d'envol, de voyage dans l'espace. Enfin voilà, philosophiquement, je t'embrasse, Titio. Très bonne journée.
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1: Bonjour à toutes et à tous. Merci d'avoir écouté la pièce radiophonique Au-delà vérité. Je prends un petit temps ici à l'invitation du voyage radiophonique pour clôturer cette heure de radio. Je vais donc conclure ce voyage radiophonique par de la musique. Celle de mon père, qui toute sa vie a joué du violoncelle, et les chants polyphoniques qu'il m'a appris. Je remercie toutes les personnes qui ont contribué à Au-delà vérité et qui contribuent plus généralement

musique, aussi pour montrer que si on n'est pas toujours d'accord,

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À partir du moment où vous vous enfermez dans un certain mystère, ou ce que les gens appellent un mystère, une espèce de retrait, vous avez une tranquillité plus que merveilleuse.

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2: Better and Less, c'est le nom du nouveau projet européen porté par le secteur école des CME à Nord-Pas-de-Calais. L'objectif, conjuguer éducation, engagement et responsabilité environnementale. Pendant 2 ans, ce programme réunit des lycéens français, allemands et des enseignants venus des 2 pays autour d'un défi, repenser nos modes de vie à l'aune du climat. Le projet est soutenu par l'OFAGE, l'Office franco-allemand pour la jeunesse et Erasmus+.
3: Avec le lycée La Peuplerée de Salomine, donc avec les 2 enseignantes qui sont dans ce projet, on avait constaté que beaucoup de nos élèves étaient fort peu sensibilisés aux questions de développement durable.
2: Rachel Pellizzari est enseignante, détachée auprès des CMEA sur le secteur école.
3: Avec pourtant des élèves dans des situations où on se dit que très rapidement, même actuellement déjà, ils sont victimes du réchauffement climatique et des inégalités sociales dans la répartition des richesses. Et donc on s'était dit que ce serait bien de les sensibiliser. Maintenant l'idée, c'est pas de sensibiliser en culpabilisant, etc. C'était plutôt d'éveiller les consciences. Travailler sur tous les ODD, c'est juste pas possible. Donc on a essayé de focaliser, après, quand on a trouvé ses partenaires en Allemagne qui ont rejoint le projet, sur des thématiques qui sont vraiment proches de nos jeunes, en fait. Donc des jeunes entre, on va dire, 15 et 20 ans. Donc essentiellement l'alimentation, parce qu'on remarque que, bon, autant en France, les jeunes ont une cantine, une restauration scolaire, ce qui n'existe pas en Allemagne. Donc l'alimentation, ça reste un problème. Ils sont peu d'ouverture aux différences de goût. Et puis cette facilité à aller chercher du fast-food et de manger. Voilà. Donc c'était le premier thème qu'on a choisi. Et le deuxième thème qui avait été proposé par les Allemands, c'est lutter contre la fast fashion. En ce moment, on en parle beaucoup, mais bon, nous, ça fait 2 ans qu'on travaille là-dessus, qu'on écrit ce projet, qui a été validé par l'agence Erasmus au mois de juin et par l'OFAGE également.
2: Si les jeunes peuvent être les premiers concernés par les impacts du changement climatique, ils sont aussi ceux qui peuvent changer la donne.
3: Et l'idée, c'est justement de faire en sorte, parce qu'évidemment, vous vous doutez bien, là, on a 10 élèves français et 10 élèves allemands, qui représentent 1/100 de la population de leur établissement. Donc l'idée, oui, c'est de faire ce qu'on appelle maintenant le ruissellement, de faire en sorte que ce qu'eux ont développé comme compétence, ils puissent le transmettre et le mettre en application dans leur établissement.
2: Au-delà de l'éducation au développement durable, cet échange franco-allemand est aussi une aubaine culturelle pour les élèves des deux côtés de la frontière.
3: Pour nous, enseignants, c'est une remise en cause, parce que ce soit au niveau du rythme, de la façon de penser, de la façon d'envisager les choses, mais même dans la façon d'enseigner ou d'éduquer, il y a des différences, et c'est une vraie rencontre interculturelle, donc ça vient enrichir nos pratiques. Là, on voit, par exemple, qu'on a fait un programme qui est un peu lourd pour un public allemand qui a l'habitude de commencer, certes, peut-être un peu plus tôt, et encore, je pense même pas, en Allemagne, mais de finir une journée plus tôt, quoi. Nous, nos élèves, ils travaillent jusque 5h, 5h30. Là, en général, vers 2-3 heures, ils ont fini les cours, quoi. C'est toujours intéressant de voir le rapport des enseignants ou des éducateurs à leur public. Nous, en France, par exemple, ça c'est un constat qu'on a fait là, mais j'ai déjà fait par le passé, on a tendance à accompagner beaucoup nos jeunes, alors que dans les pays nordiques, on a tendance à laisser le jeune faire ses expériences seul et tirer les conclusions de ce qu'il est en train de vivre pour développer des compétences, en fait. Hein, voilà. Donc c'est assez rigolo de voir des fois les professeurs qui disent « le prof, il dit rien ». Et puis imaginons, parce qu'il veut que le jeune se rende compte par lui-même, en fait. Donc ça bouscule un peu nos pratiques et je trouve ça sympa parce que ça vient enrichir notre façon de travailler, quoi.
2: Les élèves impliqués dans ce projet ne partagent pas tous la même langue, mais tous peuvent participer.
3: On a décidé de travailler avec pas forcément des élèves en difficulté d'apprentissage, mais faire en sorte que les séances qu'on propose et qu'on expérimente cette semaine soient destinées à tout public, notamment à un public allophone. On a parmi les participants des jeunes qui, pour qui le français ou l'allemand ne sont pas leur langue maternelle, qui ont encore des difficultés linguistiques. C'est pas pour autant qu'ils manquent de compétences. L'idée, c'est de travailler un maximum avec des outils du FALC, du facile à lire et à comprendre, c'est-à-dire des visuels, des schémas, etc., pour que les élèves se sentent à l'aise et puissent développer les compétences en faisant et pas en écoutant, en fait.
2: Le projet doit durer 2 ans et les outils conçus dans le cadre du projet seront ensuite diffusés à travers toute l'Europe.
3: Le soir, nous, les enseignants, on discute qu'est-ce qui a été, qu'est-ce qui n'a pas été, comment on aménagerait. Un exemple tout bête, on a fait un rallye de découverte de la ville. C'est un outil qui est très intéressant dans une rencontre interculturelle ou dans une mobilité, mais on a un objectif tout bête aussi, c'est que les jeunes ont besoin d'autonomie, d'indépendance, et pour ça, il faut qu'ils puissent le faire dans un cadre sécure, en fait. Donc ce rallye leur permet de découvrir la ville pour après y évoluer sans nous, en fait. Voilà. Et donc on s'est rendu compte que le rallye était peut-être un peu trop compliqué, c'était trop formel, on va dire, alors que les jeunes, ils avaient envie de vivre un moment plus informel. Donc voilà, là on est en train de le réajuster pour le rendre plus simple, en fait.
2: Des professeurs allemands ont aussi fait le déplacement jusque Lille, comme Christophe Korb.
1: I made a lot of European projects before, and I found out that it is very helpful for our students to get to know other cultures, to get to know European students they haven't met without the project, and I think this intercultural relationship is very helpful, useful for students and for teachers.
2: Cette semaine à Lille, pour Christophe et ses élèves, était un moyen de parler des sujets qui les concernent directement, l'alimentation et la fast fashion, mais c'était aussi pour beaucoup la première fois qu'ils venaient en France.
1: The topic is sustainability. He is specialized in food, and when the French group will come to Germany, we will specialize in fashion. So sustainability is the main goal that the students are or get aware of. And we did a lot of things here. We cooked, we bought fresh vegetables on a bio market, and we cooked healthy food. So the group of students I am here with is mixed with students from Germany from regular school, but also newly migrated students from Afghanistan, Syria, Iraq, Ukraine. And it's for the most of them the first time in France and first time getting in touch with foreign students.
2: Parmi les participants, Emmanuel Fichot, professeur de français et d'histoire-géographie au lycée La Peuplerée de Salomine, et Mathéo, élève du lycée.
4: Moi, je voulais juste voir à peu près la vie à peu près des Allemands, qui commencent à voir l'ambiance aussi qu'ils ont, et puis aussi familiariser avec eux.
5: Et tu parles allemand ou pas du tout ?
4: Non, du tout.
5: T'arrives quand même à parler avec eux ?
4: Ouais, en anglais, un peu. Ça se passe hyper bien, franchement, tout le monde s'entend bien, bon délire. On ne s'entendait pas à ça, et honnêtement, c'est étonnant.
5: Et qu'est-ce que tu as pu apprendre là ? Parce que du coup, j'ai vu que les thèmes, c'était l'alimentation, la fast fashion, tout ça. Qu'est-ce que tu as pu apprendre ?
4: En fait, là, on apprend tout ce qui est économie, budget dans l'alimentation, et aussi le gaspillage. Mmh. Donc,
5: pour vous, le fait d'amener vos élèves ici, c'était quoi un peu l'objectif ?
6: C'est un projet qu'on a réfléchi déjà l'année dernière, donc il va courir en fait sur 2 ans. Le but, c'était de sensibiliser à la transition écologique, au développement durable, sur différents aspects, donc à l'alimentation, mais également, l'idée, c'est de devenir plus éco-responsable, hein, de réfléchir sa consommation, dans le cadre d'un partenariat franco-allemand. Donc c'est le fil directeur de la semaine. Des ateliers ont été menés donc sur cette trame de fond. Mmh. Et puis la mobilité, l'idée c'est aussi de travailler des compétences transversales, donc le savoir-faire, le savoir-être. Et ce qu'on voit également, c'est qu'au-delà de la langue, les élèves communiquent sans parler du tout la même langue. Donc à travers un sourire, je vois cette semaine qu'il y a beaucoup de bienveillance, en tout cas entre les élèves, et ils coopèrent facilement. Et ça, c'est déjà une grande réussite. Et après, si effectivement la thématique, c'est la transition écologique, sur deux ans, il y aura la mobilité, mais pas que. En fait, le projet ne se résume pas à la mobilité. Ça veut dire qu'ensuite, on a d'autres interventions, d'autres activités menées au cours de l'année. Donc là, par exemple, au sein du lycée, on a mené aussi les ateliers bois, où on a pu fabriquer des carrés potagers pour planter, revégétaliser la cour. On a visité une ferme urbaine aussi hier, pour que les élèves puissent aussi voir qu'en ville, on peut aussi faire pousser des légumes, etc.
5: Et donc là, vous l'avez dit, ça va durer deux ans, mais après ces deux ans-là, il va devenir quoi le projet? Est-ce qu'il y a quelque chose qui va être fait pour la suite, pour continuer de diffuser tout ce que vous aurez fait pendant ce projet?
6: Alors l'idée, c'est également aussi d'avoir une source d'activité, et on va à chaque fois créer des supports, des fiches actions pour que cette mise en commun puisse être diffusée, disséminée en fait, et que chacun puisse réinvestir ça ou au sein de notre établissement ou ailleurs en fait.
2: Dans quelques mois, ce sera au tour des élèves français de se rendre en Allemagne, à Cologne.
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1: Entendez-vous la Terre ? C'est le nom que porte la chronique réalisée par Fanny Gelin, étudiante en master affaires européennes à Sciences Po Bordeaux et qui décode pour vous chaque jeudi l'actualité environnementale de l'Union européenne. Bonjour Fanny.
2: Bonjour Laurence.
1: Alors Fanny, quels ont été les moments verts de la semaine ?
2: Alors en ce début d'année, la Terre nous interroge sur la place qu'occupe la nature dans notre quotidien. Selon un sondage Eurobaromètre de juillet 2025, près de 85% des citoyens européens interrogés considèrent le dérèglement climatique comme un problème grave et donc qui devrait être considéré comme une priorité européenne. Mais ce sondage ne fait malheureusement pas le lien entre climat et biodiversité.
1: Oui, il est vrai que le champ lexical du changement climatique est omniprésent hein, quand on pense à la protection de l'environnement.
2: Oui, c'est tout le problème des chiffres et de l'obsession humaine pour la quantification et la catégorisation. Nous peinons à penser la complexité des phénomènes naturels qui sont souvent plurifactoriels. Et donc, il est plus confortable de se cacher derrière des objectifs de réduction d'émissions de gaz à effet de serre, quitte à en oublier l'aspect qualitatif. Et c'est pour cette raison que je tenais à parler biodiversité aujourd'hui, puisque pour la grande majorité d'entre nous, nous vivons en milieu urbain avec des contacts limités avec la nature, ce qui fait que nous la connaissons de moins en moins, et c'en est même à se demander si nous ne l'oublions pas.
1: L'oublier, c'est-à-dire, Fanny ?
2: Alors, une étude menée en 2013 par l'association Santé Environnement auprès d'écoliers de 8 à 12 ans a montré une grande méconnaissance des fruits et légumes. Près de 87% d'entre eux ne savaient pas ce qu'est une betterave et un quart d'entre eux ignoraient que les frites sont faites à partir de pommes de terre. Ces connaissances pouvait sembler évidente pour les générations de nos grands-parents, mais on voit quand même une grande modification et une transformation de notre rapport à l'alimentation et au milieu naturel. Ce n'est pas comme si la nature proliférait en ville. Elle est confinée plutôt dans des parcs aux allées soigneusement alignées ou encore à quelques platanes aux racines asphyxiées dans l'asphalte, qui sont, je le rappelle, souvent présents pour obtenir la distinction honorifique de ville fleurie. Sachant que quartiers aisés vont de pair avec espaces verts.
1: Une enquête de l'INSEE a en effet montré que seulement un habitant sur deux a accès à un espace vert public à moins de 5 minutes à pied en France. Nous ne sommes donc pas tous égaux dans notre accès à la nature.
2: Oui, d'autant que les populations défavorisées abritent plus souvent des zones polluées ou sinistrées. Alors qu'on en ait conscience ou non, ce manque de nature nous étouffe de manière littérale hein, si on s'en tient au taux de particules fines présentes dans l'atmosphère des grandes métropoles, mais aussi plus insidieusement. Par exemple, avec la dépression, hein, grande maladie de notre siècle, et son cortège de problèmes de santé mentale qui deviennent de plus en plus fréquents.
1: Quels sont les liens, Fanny et Gelin, entre santé mentale et manque de nature ?
2: Eh bien, des études ont montré que des balades régulières en forêt, dans des espaces verts ou encore même le fait d'écouter les oiseaux chanter contribuent à la rémission de certains patients et même à réduire notre niveau de stress. Alors, en réalité, en détruisant la nature, nous détruisons également ce qui nous permet de vivre et d'être en bonne santé, alors que pourtant nous faisons comme si de rien n'était. Nous vivons dans la fuite, dans l'attente de vacances, d'une parenthèse pour se ressourcer et prendre un peu d'air frais dans la nature, une nature qu'on idéalise. On se met même à faire des câlins aux arbres, on rêve de se faire vermicomposter ou encore de tout lâcher pour aller élever des chèvres dans le Larzac. On admire aussi la beauté des paysages les plus likés sur Instagram et on les enregistre dans nos coups de cœur pour participer nous aussi au surtourisme durant nos prochaines vacances. Alors la nature, on le voit, c'est un échappatoire ou bien un privilège parce que pour nombre d'Européens, fin du mois prime sur fin du monde.
1: Malheureusement, Fanny, il est parfois difficile de penser à des alternatives face à des enjeux aussi gigantesques, surtout quand on manque de moyens.
2: Oui, c'est justement le paradoxe. Hein. Les enjeux environnementaux nous dépassent et nous nous sentons écrasés par leur poids. Alors qu'en réalité, nous pouvons tous prendre conscience de l'importance de préserver notre environnement à notre échelle, quelle qu'elle soit. Il suffit d'imaginer un souvenir que nous avons dans la nature, par exemple avec un animal, un paysage. Pour ma part, je pense à une rivière que je traversais à gué quand j'étais petite. Et j'aimerais aussi vous poser la question, et vous Laurence, À quel souvenir pensez-vous ?
1: Ah ben moi, je jouais dans une forêt qui était à la sortie de chez moi, petite.
2: Merci pour ce partage. Pour donner un autre exemple, on a Vincent Munier dans son film Le Chant des Forêts qui, pour lui, se souvient de sa rencontre avec le grand tétras, un magnifique oiseau aujourd'hui disparu des Vosges. Donc vous voyez, on a tous des exemples différents. Et en cette nouvelle année, plutôt que de faire une chronique sur l'impact de la surconsommation pendant les fêtes de Noël, qui sont assez fréquentes, je pense, déjà pour que la mienne puisse parler d'autre chose, je préfère lancer un appel au changement à vous tous qui nous écoutez. Nous sommes tous en capacité de réfléchir à ce qui nous entoure, à ce que nous prenons pour acquis et à ce qui est important pour nous. Alors, plutôt que d'empiler les bonnes résolutions, je vous invite à ne pas vous laisser emporter par le quotidien, à remarquer la nature que vous croisez en allant au travail et surtout à réfléchir à ce que vous pouvez faire selon vos moyens. Car s'informer et partager à votre entourage, ce sont aussi les premières façons de participer au changement.
1: Merci Fanny Gelin, je rappelle que vous êtes étudiante en master Affaires européennes à Sciences Po Bordeaux. 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
1: Bonjour Fabien Hay.
2: Bonjour Laurence.
1: Vous êtes cofondateur de l'agence Les Éclaireurs du Voyage et aujourd'hui vous nous emmenez à Saint-Sébastien.
2: Bye Laurence, je vais vous présenter Saint-Sébastien qui se situe au Pays Basque espagnol, ou plutôt Donostia devrais-je dire, qui est sa dénomination officielle en langue basque.
1: Alors, quelle est l'histoire de Donostia ?
2: Alors, sa fondation remonte à l'Antiquité. Hein. Les Romains contrôlaient déjà son port pour son emplacement stratégique, mais elle se développe vraiment au Moyen-Âge en tant que point de commerce important. Alors, Saint-Sébastien gagne en popularité au XIXe siècle, surtout après que la famille royale espagnole y a séjourné pour ses vacances d'été. Elle devient alors, à ce moment-là, une station balnéaire chic et prisée de l'aristocratie européenne. Alors aujourd'hui, la ville est surtout connue pour sa gastronomie et son festival international du film. Elle garde une très forte identité basque ici, clairement, vous n'êtes pas en Espagne.
1: Et que peut-on voir à Saint-Sébastien ?
2: Alors, il s'agit d'une ville magnifique, hein, située dans une baie parfaite, avec une petite île en son centre, sur laquelle il est possible d'aller boire un verre, d'ailleurs. Ne manquez pas la visite de la vieille ville, hein, qu'on appelle la Parte Vieja. C'est vraiment le cœur historique de Donostia, Saint-Sébastien. Vous m'avez compris. C'est l'endroit parfait pour goûter à la gastronomie locale. Sortez en soirée dans l'un des nombreux bars à Pinchos. Alors, les Pinchos sont des tapas basques, gochoa.
1: qui veut dire délicieux en basque.
2: C'est ça, exactement. Alors, la ville est entourée par deux monts, le mont Urgul et le mont Igueldo. Alors, je vous conseille ce dernier qui offre une superbe vue panoramique sur la baie et surtout un parc d'attractions vintage que les enfants adorent. Alors, après avoir grimpé sur l'un des deux monts, profitez-en pour vous reposer sur la plage de la Concha, qui est l'une des plus belles plages urbaines d'Europe, une vraie carte postale. Et enfin, Donostia est un centre majeur de la culture basque, avec des traditions et des festivals comme la Tamborada. Alors à ce moment-là, la ville ne dort plus pendant 24 heures au son des tambours, de minuit le 20 janvier jusqu'à minuit le 21 janvier, un incontournable à ne pas rater.
1: Alors j'imagine, Fabien, qu'il y a sûrement également des espaces naturels à découvrir aux alentours.
2: Alors oui, bien sûr, Laurence, c'est un vrai terrain de jeu. La nature autour de Saint-Sébastien est superbe. Alors je vous conseille de prendre de bonnes chaussures de randonnée et de remonter la côte atlantique vers le nord afin d'arpenter le célèbre Jaizkibel, qui est un chemin de randonnée réputé qui offre une vue imprenable sur le Pays basque espagnol. Vous pouvez également pénétrer un peu plus profondément dans les terres basques et vous balader dans le parc naturel d'Ayako Araya. Alors, il s'agit d'une région située entre mer et montagne, ce qui est clairement un paradis pour les sportifs.
1: Et Fabien, on y va quand à Saint-Sébastien ?
2: Alors toute l'année, mais je vous conseille quand même d'éviter si possible les vacances d'été où il peut y avoir beaucoup de monde. Et si vous souhaitez participer à la Tamborada ou voir le festival international du film, c'est en janvier que ça se passe.
1: Merci Fabien Hay.
2: Milechker, merci et à bientôt.
1: Je rappelle que vous êtes le cofondateur de l'agence Les Éclaireurs du Voyage.
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1: C'est l'heure de la chronique consommateur européen avec Elfège Tignal du Centre européen des consommateurs France. Bonjour Elfège.
2: Bonjour Laurence et bonjour à toutes et à tous.
1: Elfège, Noël approche et nombreux sont celles et ceux parmi nous qui ont déjà rempli leur hôte sur Internet. Mais que se passe-t-il si le colis n'arrive pas, arrive en retard ou pire encore, contient le mauvais produit Elfège?
2: Tous les ans, à l'approche du 25 décembre, les consommateurs sont très nombreux à faire leurs achats sur Internet. Et comme vous l'avez dit, chaque année, c'est le même stress. Vont-ils être livrés à temps? Comment réagir si le colis est incomplet ou si l'objet commandé est cassé? Alors une première règle à retenir absolument, jusqu'à sa livraison, c'est le vendeur qui est responsable de votre commande. Peu importe que le problème vienne du transporteur, c'est au vendeur de prouver que le colis a bien été expédié avec l'article commandé et aussi que vous l'avez bien reçu. Et même si le colis disparaît mystérieusement devant votre porte, c'est encore lui qui devra vous renvoyer vos produits ou vous rembourser.
1: Et si par exemple, j'ai commandé il y a plusieurs semaines et que le colis n'est toujours pas arrivé?
2: Ne paniquez pas, mais n'attendez pas non plus Noël pour réagir. Votre commande doit arriver à la date prévue ou dans le délai indiqué. Et sans information précise, le colis doit être livré sans retard injustifié et au plus tard dans les 30 jours. Alors, le bon réflexe, c'est de contacter votre vendeur par email et de lui demander une livraison rapide, c'est-à-dire dans un délai raisonnable, généralement 8 jours. Et si rien ne bouge, bah, vous pouvez annuler la commande et être remboursé sous les 14 jours.
1: Et si le colis arrive, mais qu'il est incomplet, cassé ou qu'il contient un produit complètement différent?
2: Là aussi, agissez vite. Dès réception, vérifiez en présence du transporteur le colis et faites des réserves sur le bordereau de livraison. Alors, si le livreur est parti avant que vous puissiez procéder à toute vérification, ce qui est le cas généralement, pesez et prenez des photos du colis et de ce qu'il contient. Et s'il n'est pas conforme à votre commande, contactez immédiatement le vendeur et le transporteur. Demandez le renvoi des articles manquants, le retour des produits cassés ou bien même le remboursement. Et souvenez-vous, si le produit est défectueux ou non conforme, les frais de retour sont à la charge du vendeur.
1: Et si le cadeau acheté ne me plaît pas ou le pull commandé ne me va pas, par exemple?
2: Là encore, il ne faut pas tergiverser. Gardez en tête que pour la majorité des produits achetés en ligne, vous disposez de 14 jours pour changer d'avis. C'est ce qu'on appelle votre droit de rétractation. Vous devez informer le vendeur de votre décision dans les 14 jours à compter de la livraison. Et ensuite, il faut suivre la procédure de renvoi de la commande. Généralement, tout est mentionné sur le site dans les conditions générales. Et le vendeur devra ensuite vous rembourser intégralement, frais de livraison inclus. Alors, sachez quand même que certains produits ne sont pas concernés par le droit de rétractation. Je pense notamment aux billets de concert, aux voyages, aux albums photos personnalisés ou encore aux sous-vêtements.
1: Elfège, avant de renvoyer un colis au vendeur suite à une rétractation, que conseillez-vous?
2: Prenez quelques précautions, effectivement, ça vous épargnera bien des migraines si le retour tourne au casse-tête. N'hésitez pas, par exemple, à prendre des photos ou des vidéos de l'emballage et du produit à l'intérieur. Choisissez un transporteur fiable et surtout conservez une preuve du dépôt du colis. Et pour plus de sécurité, vous pouvez aussi penser à prendre une assurance.
1: Pour résumer, Elfège Tignal, quel réflexe adopter pour protéger nos achats de Noël?
2: Premier réflexe, contactez le vendeur dès que le moindre problème apparaît et ne laissez pas passer un jour de plus. Deuxième réflexe, c'est de tout documenter, photos, vidéos, preuves d'envoi, tout ce qui pourra vous protéger si la livraison ou le retour de la commande ne se passe pas comme prévu. Et puis le troisième réflexe, peut-être même le plus important, informez-vous sur vos droits. Retard, erreur de livraison, produit défectueux, droit de rétractation. L'Europe vous protège dans vos achats et pas seulement à quelques jours de Noël. Alors même si la hotte est presque pleine, il est encore temps de réagir pour que la magie de Noël ne soit pas gâchée par un problème de livraison.
1: Merci Elfège Tignal.

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9: Amis auditeurs, cette émission de Regarde ailleurs se compose en deux parties. J'ai rencontré Nathalie à Bali et je suis resté accroché à ses lèvres pendant plus d'une heure à l'écouter me conter son quotidien hors du commun. Nathalie a passé plus de temps en mer que sur terre. Elle nous parle de son histoire, de Piedro, de Timshall, son bateau, de sa vie sur les flots et des plaisirs simples du quotidien comme celui de regarder les étoiles tourner autour de son mât.
3: Ce que je fais là, c'est je suis venue voir mes amis, Fay et Robert, que j'ai rencontrés il y a déjà peut-être, enfin je sais pas trop, j'ai jamais trop la notion du temps en fait, mais je pense qu'il y a peut-être 6 ans, 7 ans.
9: Qu'est-ce qui s'est passé il y a 6 ou 7 ans? Comment est-ce que tu les as rencontrés, Fay et Robert? Donc là on est sur l'île, on est à Bali, hein, en Indonésie, donc on revient 6, 7 ans en arrière. Comment est-ce que tu es arrivé là?
3: On souhaitait avec Pedro... lire, ça nous manquait les mots français en fait, c'est nos petites racines, parce qu'en fait sur le bateau c'est un petit peu difficile parfois, ouais. ça nous manque de rencontrer des gens qui peuvent parler français, des gens qui ont l'humour français, des gens avec qui on peut parler du thym, du romarin, de toutes ces choses là quoi, qui sont nos racines quoi. Alors nous sommes allés à l'Alliance Française et puis une jeune femme qui nous a accueillis, une jeune femme très douce avec une voix mélodieuse et le soleil dans le cœur, et c'était Fay, et ça a été notre rayon de soleil, voilà. Alors, Fay, ça a été notre pont entre la France et l'Asie, en fait. Et puis, on s'est rendu plusieurs fois à l'Alliance Française. Fay nous a conseillé des bouquins. Et puis, on a dit, Fay, mais tu passes avec ton mari quand t'as un vieux bateau, quoi. Voilà. Et puis, voilà, ça a été le début de cette histoire que je trouve passionnante. Et Fay, ils nous ont toujours accompagnés durant nos voyages. Et nous, en fait, ce qui se passe, c'est que on a plein de familles, en fait, quoi. Au Chili, on a été adoptés par des gens. Au Vanuatu, on a adopté Carmeline. Et en fait, on ne sait pas qui adopte qui, mais en fait, on a des familles partout, en fait, maintenant, quoi. Et puis, Fay et Robert, voilà, c'est notre famille balinaise, quoi. Voilà.
9: Tu as dit quelques mots intéressants. Donc, tu parlais de bateau, tu parlais de voyage. Je sais que tu t'appelles Nathalie, mais finalement, j'en sais très peu sur toi. Donc, qui est Nathalie? Comment est-ce que tu te présenterais?
3: Bien, Nathalie... Et Nathalie, c'est une jeune femme qui est née entre les temps et la mer. On appelait ça la presqu'île de Sète, hein, puisqu'il y a des ponts. Et voilà, vraiment, mon enfance, c'était les temps de Thau et la mer. Voilà, la mer, se balader au bord de l'eau, passer des heures dans l'eau l'été, ramasser des coquillages. Voilà, c'était entre le mont Saint-Clair qui sépare un peu les temps et la mer. Voilà. Et puis moi, j'ai toujours eu le désir de vivre, comment je peux te dire, simplement. J'ai toujours eu, de tout ce qui était mécanique, électronique. J'étais un peu outsider dans le sens où J'avais beaucoup d'amis, j'avais les amis qui faisaient du sport, les amis qui lisaient beaucoup, les amis qui allaient en disco. Et moi, je n'ai jamais trouvé ma place là-dedans, quoi, dans aucun des groupes. Quoi. Et je me disais toujours, oui, mais moi, ce que je veux faire, en fait, c'est... je veux vivre à notre rythme, quoi. J'ai mon propre rythme. Et je n'ai pas envie de faire partie d'un groupe, quoi. Alors, lorsque j'ai eu 18 ans, j'ai passé mon permis moto. Et je suis partie toute seule... voilà, j'ai descendu l'Espagne tranquillement. Je suis passée au Maroc avec ma 600 XLM Honda.
9: À 18 ans, là. Donc là, ouais. Tu pars toute seule à travers l'Europe, enfin vers l'Afrique.
3: Ouais, ouais. Et donc, puis là, je m'aperçois assez rapidement qu'on n'est pas si libre que ça, en fait, en moto, quoi. On a besoin de bateaux, on a besoin d'essence, on a besoin de pas mal de trucs, quoi. Donc, je me dis. Ouais, tout compte fait, non, la moto, c'est pas ça, en fait, quoi. Non, c'est pas ça, en fait. Ce que je veux, c'est pas ça. Et puis, j'avais fait un stage de voile lorsque j'avais 11 ans. Et je m'étais dit, à cette époque-là, quand j'aurai les moyens, enfin, lorsque je travaillerai et que je pourrais me payer, non, déjà, un stage de voile, j'apprendrai à faire de la voile pour un jour, ben, ouais, pour un jour me balader, quoi, à mon rythme. C'est ce que je voulais, c'est à mon rythme, quoi, surtout. Et puis exactement ça, quoi. Après mon expérience de moto, j'ai pu bosser. Et la première chose que j'ai faite, le premier samedi, je suis allée dans une école de voile. Et j'ai appris à faire du dériveur. Et puis là, je sais pas, c'est tous des souvenirs de quand j'étais petite, sur les bateaux, sur les temps de tout. Et je me suis dit, oh, mais c'est ça, quoi. Mais c'est exactement ce que je veux, quoi. J'étais sur un petit dériveur, avec la barre et l'écoute à la main, et je me disais, mais, oh, mais quelle liberté! Mais c'est. Oh, moi, j'étais en communion parfaite, quoi. Je me suis dit, j'ai trouvé, quoi. Ouais, j'ai vraiment trouvé ce qu'il me fallait, quoi. Et puis ensuite, voilà, j'ai rencontré Pedro, qui travaillait aussi à l'école de voile, et qui était en train de construire son bateau. Et donc, son bateau, c'est un bateau en acier. Et on construit à l'envers un bateau en acier. Enfin, un bateau, on le construit à l'envers, souvent, lorsque c'était l'acier. Là, je voyais cette coque avec la quille. On aurait dit un sous-marin, quoi. C'était impressionnant. Je me disais, mais c'est incroyable, ça. Et puis, Pedro, que j'ai rencontré, mais lui, c'était... ma vie, mais c'est... Tu vois, ce bateau, une fois qu'on va le retourner, ben, bon, je vais partir, je vais m'envoler, quoi. Je disais, mais c'est incroyable, parce qu'un bateau, c'est aussi un oiseau, quoi. Moi, ça me faisait vraiment halluciner, quoi. Et puis Pedro, ben, à force de se rencontrer, de discuter ben, de la mer, de ce qu'on avait envie tous les deux, et on se disait, mais c'est drôle, on a quand même envie de pas mal de choses en commun, quand même. C'est étonnant, ça, quoi. Et puis voilà, j'ai commencé à l'aider pour le bateau, doucement, doucement. Placer une tôle, tenir la tôle pendant qu'il soudait. Enfin, des petites choses comme ça qui ont fait que, ben, en soudant ce bateau-là, on a soudé aussi quelque chose tous les deux, quoi.
9: Et là, tu as quel âge ?
3: Alors là, je suis partie à l'âge de 25 ans, donc j'ai rencontré Pedro à l'âge de 23 ans. Oui, et donc t'as fait quand même 25 ans, là.
9: Et donc à l'âge de 25 ans, avec Pedro, vous décidez de mettre ce bateau à l'eau et de prendre le large.
3: Oui, exactement. Mais en fait, je projetais, j'imaginais, mais je savais pas ce que ça allait être en fait, quoi. C'était des images que j'avais dans ma tête. Il me semblait que c'était ce que je recherchais. Mais en fait, c'est l'inconnu, parce que parfois, on imagine que les choses vont nous plaire, ou on imagine que c'est ce qu'on veut, mais tant qu'on n'a pas vécu les choses, eh bien, on rêve, et puis tout à coup, ça peut se passer que ça nous plaît pas, ou ça représente pas du tout ce qu'on pensait, ou voilà, quoi. Mais voilà, aussi, j'étais partagée, quoi. C'était aussi l'inconnu, puis c'était surtout coupé aussi, il y a eu ça, le cordon, quoi, parce que tu pars le jour ben, où tu largues les amarres du quai de Sète, ben. Tu sais que c'est arrivé ce jour-là, quoi. Puis tu sais qu'il y a ta famille sur le bord du quai et tout le monde sait que tu pars pas faire un petit rond dans l'eau, quoi. Donc c'est un moment où ça c'est presque une douleur physique, même si j'étais très très heureuse, hein. Je languissais, j'avais hâte de partir, mais eh bien ce jour-là quand même j'ai trouvé que c'était difficile. C'était symbolique, hein. C'était quand on a largué les amarres, c'était comme si quelque chose qui se coupait, quoi. C'était même physique, quoi. C'était dur, quoi, quand même.

0: on largue les amarres pour prendre le large, c'est pour aller où? Pour combien de temps? Est-ce qu'on le sait à ce moment-là? Ou est-ce que tu savais à ce moment-là que le voyage... Combien de temps allait durer votre voyage?
1: Non, moi, pas du tout. En fait, ce qu'on voulait, c'est avoir cette expérience de liberté. Et puis, c'était un rêve aussi. C'était le rêve de Pedro. Puisque Pedro, depuis tout petit, il construisait ses bateaux. Depuis tout petit, il voulait partir, il voulait aller voir le monde. Et moi aussi, depuis tout petit, j'avais envie de me balader. Et je pensais toujours à cette moto, quoi. Je me disais, je partirai un jour, quoi. Mais non, nous, on n'est jamais parti avec un plan, en fait. Jamais. On n'a jamais dit, on va là. On n'a jamais voyagé comme ça. Non, absolument pas. On ne savait pas si ça allait durer un mois, deux mois, trois mois. Nous, on espérait que ça dure longtemps, puisque c'était un vœu qu'on avait, quoi. Mais on n'en savait absolument rien. Non, et puis on n'avait pas envie de savoir, on ne voulait pas savoir. Pour nous, ce n'était pas nécessaire, ce n'était pas du tout intéressant. On ne se posait même pas la question. Les gens nous demandaient, partez pour combien d'années? Mais on disait, mais je sais pas, nous, on s'en va, quoi. On s'en va, il ne faut pas nous poser des questions sur combien d'années, ce qu'on va faire, ce qu'on ne va pas faire. Nous, on n'en sait rien, quoi. Parce que sinon, on sait toujours plus ou moins ce qu'on va faire. Hein. Je sais pas, lorsqu'on habite à terre, on sait toujours plus ou moins ce qu'on va faire. Quoi. Puis l'expérience qu'on avait de notre vie à terre, on savait toujours plus ou moins ce qu'on allait faire le lendemain ou le mois d'après. Et là, vraiment, mais c'est... ouais, t'appréhendes le temps aussi d'une façon complètement différente. Quoi. Mais c'est pas inquiétant. Moi, ça m'a jamais inquiété. Quoi. Et ça, je le savais pas, par contre. Je me disais, je sais pas, le fait de pas savoir, parce que je sais pas si ça va me plaire, je sais pas trop, quoi. J'ai envie que ça me plaise, mais je sais pas si ça va me plaire, je sais pas si ça va pas m'inquiéter ou pas. Et puis en fait, mais non, mais ça m'a pas inquiété du tout, quoi. Du tout.
2: Au contraire, quoi, ça.
0: Combien de temps tu as passé sur l'eau?
1: Bien, en fait, sur l'eau, dans un premier temps, on a habité avec Pedro dans un tout petit bateau, lorsqu'on construisait le bateau. Mais avec ce bateau-là, on n'a pas trop bougé. Mais on habitait à bord quand même.
0: Donc quand vous construisiez le bateau, vous habitiez dans un autre bateau?
1: Oui, en fait, avec Pedro, on n'a jamais habité dans une maison. Donc on habitait dans ce petit bateau de 7 mètres, où on n'avait pas la hauteur sous barreau, où on avait toutes nos affaires. Et moi, je travaillais à ce moment-là. Et puis Pedro aussi, il travaillait à l'école de voile à ce moment-là, quoi. Mais par contre, on habitait dans une marina. Il fallait que le bateau soit dans la marina, parce qu'en fait, il nous fallait un minimum de... Si tu veux, de confort, parce qu'il fallait, il nous fallait les sanitaires, il nous fallait des habits, parce qu'on allait travailler le matin, il fallait qu'on puisse laver nos habits, il fallait qu'on ait une launerie pas loin, il nous fallait un moyen de locomotion pour aller bosser, bon, même si c'était paumé, parce que le port de Frontignan, t'avais pas de bus ni rien, je veux dire, l'hiver là-bas, c'était vide, quoi, il y avait rien du tout, quoi. Donc en fait, on vivait dans un bateau, mais on était plus terrien quand même. Hein. On avait une vie de terrien, quoi. Mais il nous fallait... En fait, on déconnectait, quoi. Dès qu'on mettait le pied sur le ponton, on arrivait dans un autre monde, quoi. Déjà sur le ponton, tu vois. On était entre la terre et le bateau, parce que le ponton, c'est très symbolique aussi. Et puis alors là, quand on rentrait dans Berlingo, alors là, c'était... Voilà. C'était le petit nid, c'était plus le même monde, quoi. Tu vois, c'est là aussi, c'est pareil, quoi. T'arrives du boulot, bon, tu laisses la voiture sur le parking. Déjà... Tu marches sur le ponton, c'est un autre monde. Et alors, encore après, tu rentres dans ton bateau, c'est encore un autre monde. Donc, parfois, c'est un peu délicat de se reconnecter assez rapidement. Quoi. Tu vois, tu ne sors pas du bateau, là, comme ça, et tu te dis, je vais bosser. Non, il faut quand même quelques temps, quand même. Quoi. Ouais.
0: Le grand bateau, donc là, tu parles du petit bateau de 7 mètres. Le grand bateau, il fait combien? Parle-moi de ce bateau, déjà. Est-ce qu'il a un nom? Et comment est-ce qu'il est? Essaie de nous recréer une dimension. Ferme les yeux et imagine-toi un moment en mer et parle-moi de ton bateau. Parle-nous de ton bateau. Raconte-moi ce qui s'y passe, ce que tu y fais. Une journée type, emmène-nous en mer, une journée type sur ton bateau. Comment ça va se passer?
1: Une journée type, déjà, ça dépend si on est au mouillage, si on est à l'ancre, quoi, hein, dans une baie, ou si on est en mer, en fait. Hein. Bon, enfin, moi, ce que je préfère, c'est lorsqu'on navigue, en fait. Alors, notre bateau, il s'appelle le Timshal. Timshal, on dit tout le temps, c'est le mot le plus important du monde. En fait, c'est un mot qui est dans le Premier Testament. C'est un mot que Pedro a trouvé dans un livre de John Steinbeck. Et en fait, la traduction française, enfin, c'est « tu peux, mais tu peux ne pas ». En fait, on pourrait le traduire... tu es le capitaine de ta vie, quoi. On pense que ce n'est pas écrit. Voilà. Et puis Tim Charles, c'est exactement ça. Parce qu'avec toutes ces aventures, on a passé pas mal de caps difficiles avec Pedro aussi, avec la maladie. Voilà, quoi. On a toujours su qu'on allait le faire, ce bateau. Enfin, on a toujours su qu'on allait le terminer. Parce qu'en fait, Tim Charles, c'est pas un bateau. Tim Charles, c'est une super belle histoire d'amour, quoi. Parce que Tim Charles, il est né de nos mains, quoi. Mais aussi, Tim Charles, c'est lui qui nous a permis aussi de le faire, quoi. On n'est pas seulement les géniteurs de ce bateau, quoi. Lui aussi, Tim Charles, il a voulu naître de nos mains, quoi. On a l'impression qu'il s'est battu avec nous, qu'il a dit, mais moi j'existe aussi, je vais exister, continuer à vous battre, moi je suis là aussi. Et alors du coup, on a une histoire tellement forte avec ce bateau, quoi. Mais si tu veux, on ne considère pas non plus que c'est notre enfant, ou c'est pas ça du tout, hein. C'est juste que c'est pas un bout d'acier, un bout de ferraille qui nous permet de bouger, quoi. C'est juste pas ça, quoi. Et donc Tim Charles, en fait, il vit tout avec nous, quoi. Il vit tout avec nous. Quand on a des aventures, on sent que lui aussi, alors il est bien. Lorsqu'on a traversé l'océan Atlantique, la première grande traversée que nous avons faite, eh bien, c'est comme si tu avais un grand ventilateur à l'arrière du bateau, hein, traverser l'océan. Donc c'est relativement, je dirais, au niveau technique, c'est assez facile, quoi. Parce que tu mets tes voiles en ciseaux pratiquement, ou c'est pas une allure difficile, c'est pas une allure qui te demande, tu vois, de beaucoup de force ou de rééquilibrer en permanence. Non, traverser l'océan Atlantique, c'était, t'avais ce grand ventilateur derrière nous et on avançait les milles avancées. J'ai l'impression qu'on était sur un tapis roulant, tu vois, et Tim Charles, ben il était là, il se dandinait et tu sens que tout va bien, quoi. Tu sens, on est en harmonie avec lui. Puis Tim Charles, il s'envole parfois, quoi. Et Tim Charles, c'est lui qui décide parfois, hein. Nous, on n'est pas là, c'est pas nous qui décidons de tout, hein, lors de la navigation, hein. Parfois, il fait sa tête aussi, hein. Parfois, il veut pas, et malgré qu'on puisse techniquement faire les réglages et tout ça, tu sens que, bon, parfois, il y a de la résistance, quoi. Enfin, nous, on s'imagine pas que c'est nous, par notre technique seulement, qui faisons avancer notre bateau. Non, il y a quelque chose de magique, quoi, aussi, quoi, avec lui. Tim Charles, en fait, c'est un énorme oiseau. Il est très lourd, Tim Charles, en fait. Il est en acier, déjà. Puis il est plein. Tim Charles, il est plein. C'est un bateau qui a toujours été plein. Parce qu'en fait, nous, on est partis, on n'a plus rien en France, on n'a plus rien dans le sens où on n'a plus une malle, plus un livre, plus rien. On a tout amené à bord avec nous, si tu veux. Alors Tim Charles, il est chargé, il est lourd. Et puis chaque fois, on dit, mais il faudrait qu'on le vide un peu, Tim Charles. Alors on le vide, on l'a un petit peu vidé, on a mis des choses dans les containers, on a envoyé. Et puis Tim Charles, il est toujours aussi plein parce qu'on s'arrête, on rencontre des gens. Et puis voilà, on a un bout de bois qui nous plaît. Oh non, ce caillou, on le reverra plus jamais, on le prend. Et puis voilà, Tim Charles, c'est un bateau, voilà. Et c'est ça, on dit tout le temps, mais Tim Charles est lourd, Tim Charles est plein. Tim Charles, il sera plein tout le temps. Comme ça, quoi. Et ouais, Tim Charles, il s'envole. Il est très lourd et il s'envole. Tim Charles, il est capable de s'envoler. 12 tonnes sont capables de s'envoler, tu vois. Il y a des gens qui prennent des avions et qui trouvent ça normal que l'avion s'envole comme ça, lourd et tout ça. Et bien, moi, je trouve pas ça normal. Et puis, il y a des gens qui viennent nous dire, mais votre bateau, il est en acier, mais il coule pas. Mais je dis, mais attends, mais tu prends un avion, tu te poses jamais la question, tout ce qui est embarqué à bord, et t'as peur de monter sur Tim Charles parce qu'il est en acier. C'est rigolo quand même, ça, je trouve ça marrant. Oh non, en fait, je dis, Tim Charles est grand, mais en fait, Tim Charles, il fait 11 mètres, en fait. Mais Pedro, c'est lui qui a fait le dessin intérieurement. Pedro, il a acheté le plan d'un architecte naval et après, il l'a aménagé comme il le souhaitait. Et bien sûr, il m'a consulté avant, quoi. Ce qui veut dire que Tim Charles, il n'est pas conçu comme les autres bateaux, en fait.
0: Donc 11 mètres de long, ça fait une surface au sol habitable de combien de mètres carrés? Ça peut se compter en mètres carrés sur un bateau?
1: Oui, ça peut se compter en mètres carrés. Mais là, je ne sais pas te dire exactement, parce que comme ça part, si tu peux, ça part en V, ça part en pointe. Là, il faudrait que je demande exactement. Mais c'est tout petit, hein. C'est vraiment petit. Ouais.
0: Et là, quand on est avec Tim Charles en pleine mer, on y est pour combien de temps on va passer dans cet espace très restreint finalement, qui flotte au milieu d'une immensité complètement incroyable? Qu'est-ce qu'on y fait sur son bateau? Comment on occupe ses journées seul au milieu de nulle part?
1: En fait, nous, on ne dirait pas le mot occupé, hein, parce que, en fait, au milieu de l'eau, on est vraiment des petites fourmis, quoi. Et c'est ce qui est extraordinaire, justement, c'est la démesure, quoi. C'est le fait qu'on soit tout petit, mais qu'on puisse faire la route, qu'on puisse avancer, qu'on ait une sensation de liberté, malgré qu'on soit tout petit. Et ça donne, ça donne de la mesure avec le reste, justement. Cette mesure qu'on n'a pas à terre, quoi, je trouve. Ce qu'on y fait, eh bien, écoute, on est souvent dans la contemplation, en tout cas déjà, quoi. On passe des heures à regarder l'eau, à regarder le ciel. Et puis, avant tout, quand même, on fait l'écart. Parce que nous, parce qu'on est sur l'eau, on n'a pas de radar. Et on pense, en fait, que c'est nécessaire qu'on fasse l'écart. Donc, en fait, on fait l'écart de 3 heures en général.
0: C'est quoi faire l'écart?
1: Alors, en fait, l'écart, c'est la surveillance visuelle, quoi. Donc, en fait, on navigue pas sur l'eau comme ça, sans regarder l'extérieur. On n'est pas à l'intérieur du bateau à se dire, on fait des milles, on a fait 3000, 4000, 5000, on est sur notre route. Non, en fait, on doit déjà toujours avoir une vigilance par rapport à l'extérieur, parce qu'on n'est pas tout seul déjà. Il y a les cargos, il y a les autres bateaux, il y a les pêcheurs. Là où on est vraiment bien, c'est au large. C'est quand on reste très très longtemps au large. Là déjà, au niveau de la sécurité, on a moins de surveillance à faire, quoi. Parce qu'on n'a pas tous les petits bateaux de pêche, tu vois. Ça, on est déjà plus relax et on se sent plus libre, loin des côtes.
0: Loin des côtes, au large, tu te sens plus relaxé alors que tu n'as d'emprise sur rien en fait. Moindre problème, tu es vraiment au milieu de nulle part et tu peux compter que sur toi et Pierrot et Tim Chal.
1: Ouais, mais en fait, près des côtes, pour moi, c'est la même chose en fait, quoi. Pour moi, c'est pas plus simple. Si on a le moindre problème, je trouve que c'est presque plus compliqué près des côtes, quoi. Parce que parfois, il y a des côtes que tu peux pas aborder, alors ça sert à quoi? Donc, moi je trouve que puis jamais pensé que on allait avoir des gros problèmes, même si on a eu un gros problème puisqu'on a dématé déjà en mer de Java.
0: Dématé, ça veut dire quoi?
1: Ben en fait notre mât s'est cassé, donc on a dérivé une semaine en mer de Java. Et puis bon, on n'a pas pu démarrer le moteur aussi parce qu'il y avait on a eu la malchance de faire notre plein dans un endroit où ils ne respectaient pas trop les conditions. Et donc en fait, notre cuve était pleine de terre. Mais bon, ça c'est une autre histoire. Mais si tu veux, je ne pense pas que ce soit plus simple près des côtes. Je ne pense pas que ce soit plus simple à terre. Je ne pense pas du tout. Parce qu'en fait, si tu veux, nous à bord, on a beaucoup de choses, quoi. Puis on se connaît aussi, quoi. On sait que si on a un problème de santé, on se connaît suffisamment pour se dire, ben non, mais ça, c'est pas la peine de trop s'inquiéter non plus. On relativise aussi parce que, comme tu dis, on est seul et puis on n'a pas la tendance de s'inquiéter aussi facilement, aussi rapidement. Même parfois, il faudrait qu'on s'inquiète un petit peu plus et bon. Mais on a aussi, bon, si tu vois, on a aussi une pharmacie à bord. On se connaît un peu. On s'imagine pas qu'il va nous arriver quelque chose de catastrophique, quoi. Pas du tout.
0: Quels sont les risques? Quels sont les dangers en pleine mer?
1: Par exemple, un de nous est blessé par la bombe, par exemple, ou passe à la mer. Ça c'est quelque chose qui peut faire un peu flipper quand même. Il faut être extrêmement prudent. Nous, on dit toujours une main pour nous, une main pour le bateau. Si tu veux, ça c'est quelque chose sur lequel non mais jamais, quoi. Je veux dire, parfois je veux aller à l'avant, je veux faire un peu vite, tu vois, j'ai quelque chose à la main, ça je le ferai jamais, quoi. Je me tiens tout le temps, j'ai tout le temps une main pour le bateau, même si c'est très pressé, même si j'ai ça, je ne le fais pas, quoi.
0: C'est quand ça bouge beaucoup là.
1: Non mais même c'est une habitude, je me tiens tout le temps, quoi. Je me tiens tout le temps. Non, ça, c'est des choses avec lesquelles tu ne peux pas dire lorsqu'il fait beau, lorsqu'il ne fait pas beau, quoi. Si tu commences à le faire lorsqu'il fait très beau, tu ne te tiens pas, et bien après, tu vas perdre l'habitude de le faire. Et puis, voilà, quoi. Non, c'est des automatismes. Il faut surtout. Enfin, moi, je le fais tout le temps. Et Pierrot aussi, quoi. C'est très, très important pour nous. Mais nous, c'est notre survie, quoi. Hein, je veux dire, hein. Nous, s'il y en a un qui tombe à l'eau, je ne sais pas si tu peux imaginer. Moi-même, j'ai du mal à imaginer aller récupérer, même lorsqu'il fait beau, quelqu'un qui tombe à l'eau. Ça, c'est vraiment flippant, quoi.
0: Et quand la mer est déchaînée, quand tu te retrouves au milieu de l'océan par une tempête, ça doit bouger énormément. Qu'est-ce que tu fais?
1: Ouais, en fait, c'est pas le fait que ça bouge, en fait. Ce qu'il y a, c'est que lorsque le temps change, en fait, ce qu'il faut faire, c'est qu'il faut réduire il faut réduire tes voiles, quoi. Au fur et à mesure, il faut, je dirais, pour ceux qui ne connaissent pas, il faut rapetissir la surface de voile que tu offres au vent. Donc, si tu as appris ça, et qu'au fur et à mesure que le vent monte, tu vois, tu prends des risques, ça s'appelle, tu prends des répètes, tu raccourcis ta surface de voile, et si tu le fais au bon moment, en fait, tu n'as pas besoin de t'inquiéter, parce que si tu veux, tu ne seras pas surpris. Ça va être progressif, voilà, tu vois, au fur et à mesure. Donc, moi, je suis avec Pedro, qui a enseigné la voile, et c'est vrai que de ce côté-là, j'ai 100% confiance, donc j'ai appris avec lui, et donc on a toujours anticipé, on n'a jamais attendu qu'il y ait un gros coup de vent pour tout réduire, quoi. Donc quand tu anticipes, en fait, tu es en harmonie avec les éléments, parce que tu ne subis pas, si tu veux. Tu accompagnes, quoi. Puis ton bateau ne souffre pas non plus, tes voiles non plus, donc en fait, tu n'es pas trop inquiet, quoi, parce que tu sais que t'as aussi le pouvoir, toi, d'adapter et de pas subir. Donc, après, lorsque ça bouge beaucoup, comme tu dis, eh bien, après, c'est la vie à bord. Hein. Il faut se cingler à la cuisinière pour cuisiner. Ça, c'est fatigant, quoi. C'est surtout que c'est fatigant. C'est surtout qu'après, tu ne peux pas prendre une assiette et manger avec ta fourchette comme ça. C'est surtout qu'après, il faut que tu aies une cocotte minute ou une casserole qui soit profonde. Et là, tu plantes la fourchette et puis tu essaies de la mettre dans la bouche, quoi. C'est pas... Après, tu arrêtes de manger de la soupe et tout ça, quoi. Après, il faut s'adapter, quoi. Tu ne manges pas du couscous lorsque tu es au pré avec 25 nœuds de vent, quoi. Ça, je l'ai fait une fois. Après, j'ai tapissé le bateau, quoi.

0: En fait, nous, ce qu'on aime bien, c'est rester longtemps en mer, en fait. Donc, on n'a pas été au Molucs, c'était volontaire, quoi. Donc, on a fait notre route. Voilà, on est arrivé à Bali directement depuis Port Moresby. Ouais, on voulait pas s'arrêter. C'est vrai que, si tu veux, c'est bon, c'est pas qu'une île, c'est pas pareil qu'une autre île, c'est sûr. C'était des îles. Et puis nous, ce qui nous plaisait en fait, c'était Bali, quoi. Bali parce que Bali c'est encore hindou et que Bali, Bali, il y avait une magie quoi qui s'opérait quand on disait le mot Bali. Alors que les Moluques, les Raja Ampat, c'est beau, mais si tu veux, c'est beau, l'eau est claire et tout ça. Mais on arrivait de la Polynésie française, on arrivait de l'océan Pacifique. Alors si tu veux, nous on avait besoin d'histoire, de culture, de coutumes. Tu vois, on n'allait pas dans un endroit pour voir de l'eau claire et tout ça. Tu vois, c'est nous on avait envie d'autre chose quoi, tu vois. Et puis comme on savait que la coutume et qu'on savait qu'à Bali tu vois, ils vivent toujours avec voilà, avec tout leur rituel, ça nous plaisait de venir ici directement quoi.
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1: Nous accueillons chaque mois Alain Anquetil, professeur émérite de philosophie morale à l'ESCA, école de management, pour une chronique de philosophie pratique. Bonjour Alain Anquetil.
2: Bonjour Laurence Aubron.
1: Aujourd'hui, vous allez nous parler des inégalités et des projets de taxation des ultra-riches qui font l'objet de débats à l'Assemblée nationale, en vous référant à Jean-Jacques Rousseau.
2: Oui, et à travers ce qui en a été dit dans les médias. Dans un article récent, l'écrivaine Lola Lafont s'est intéressée à un slogan inspiré, semble-t-il, de Rousseau : « Mangeons les riches, sinon ce sont eux qui nous mangeront ». Cette métaphore désignerait l'ultime option restant disponible pour supprimer les inégalités dès lors qu'on ne parviendrait pas à taxer les personnes fortunées ou que celles-ci ne se conduiraient pas de façon éthique. Malheureusement, Lola Lafont observe que les riches appartiennent à une classe sociale dont la voracité obscène et décomplexée, ces temps-ci, donne la nausée.
1: C'est un propos plutôt direct.
2: Mais Rousseau n'avait pas des mots moins durs. Je vais faire une citation qui se réfère à une époque de l'histoire humaine où l'état de nature avait été remplacé par un premier état civil, c'est-à-dire par une société, dans laquelle chacun éprouvait le désir caché de faire son profit aux dépens d'autrui. Les riches, je cite Rousseau, ne songèrent qu'à subjuguer et asservir leurs voisins, semblables à ces loups affamés, qui, ayant une fois goûté de la chair humaine, rebutent, c'est-à-dire rejettent, toute autre nourriture et ne veulent plus que dévorer des hommes.
1: Oui, on retrouve la métaphore alimentaire.
2: Oui, alors deux autres appels récents à Rousseau sont moins spectaculaires. Alors favorable à une réduction significative et audacieuse des inégalités, en prenant par exemple un écart maximal entre les revenus comme entre les fortunes allant de 1 à 10, le professeur de sciences politiques Philippe Corcuff cite la dernière phrase du discours sur l'origine de l'inégalité de Rousseau. Il est manifestement contre la loi de nature qu'une poignée de gens regorge de superfluité tandis que la multitude affamée manque du nécessaire. Et de l'autre côté de l'échiquier politique, c'est au commencement du discours, dans sa dédicace, que la journaliste Eugénie Bastier retient un passage où Rousseau parle de l'égalité que la nature a mise entre les hommes et de l'inégalité qu'ils ont instituée. Et elle se demande si l'on peut y remédier sans causer plus de tort que de bien, et si la diminution de la richesse des riches entraîne forcément une augmentation de la richesse des pauvres.
1: Mais Rousseau semble être rangé dans le camp progressiste.
2: En tout cas, il est associé à l'idée d'égalité. Dans un document officiel de l'Union européenne, on lit « L'écrivain Jean-Jacques Rousseau a affirmé que tous les êtres humains étaient égaux ». On pourrait généraliser ce propos, le généraliser au XVIIIe siècle, le siècle des Lumières. Comme le dit le sociologue Jan Spurk, les inégalités croissantes que beaucoup de journalistes et de sociologues montrent et dénoncent se réfèrent implicitement ou explicitement à une idée noble héritée des Lumières. Les hommes sont a priori égaux. Les conditions sociales, culturelles, politiques et économiques font que l'inégalité s'installe.
1: Oui, le nom de Rousseau est associé à la dénonciation des inégalités.
2: Oui, et il montrait même à quel point dans la société civile, elles prennent de multiples formes. On voit aujourd'hui que la liste des inégalités est inépuisable et que la question des inégalités revient de façon presque obsédante, je cite deux auteurs, dans les travaux de recherche en sciences sociales.
1: Mais en France, la redistribution des richesses réduit les inégalités.
2: Effectivement, ce qui correspond à la philosophie de l'État-providence et même à une certaine philosophie libérale qui repose non pas sur l'égalité, mais sur l'équité et accepte l'existence de formes d'inégalité, ce qu'on appelle les inégalités justes ou perçues comme justes. Le sociologue Raymond Boudon l'exprimait clairement, je le cite, les libéraux souhaitent que les règles du jeu social soient aussi équitables que possible. Dans l'idéal, ils acceptent les inégalités, mais ils souhaiteraient que celles-ci soient justifiées, qu'elles s'établissent à un niveau tel que, si l'on prétendait les atténuer au-delà de ce niveau, tous en pâtiraient, en premier lieu les plus faibles. Le point important ici, comme le souligne un autre sociologue, François Dubet, est moins de savoir quelles sont les inégalités et de les condamner comme telles, que de savoir lesquelles peuvent être tenues pour justes et lesquelles sont inacceptables et au nom de quels principes. Mais on pourrait ici encore invoquer, disons, un propos critique de Rousseau.
1: Sur la différence entre inégalité juste et injuste.
2: Alors, je pense plutôt à un passage dans lequel Rousseau imagine un argument qu'il appelle spécieux, inventé par les riches au commencement de la société civile. Soucieux de conserver leurs privilèges, les riches finirent par proposer au reste de la société l'arrangement suivant. Je fais une citation du discours imaginé par Rousseau des riches auprès de la société. Unissons-nous pour garantir de l'oppression les faibles, contenir les ambitieux et assurer à chacun la possession de ce qui lui appartient. Instituons des règlements de justice et de paix auxquels tous soient obligés de se conformer, qui ne fassent exception de personne et qui réparent en quelque sorte les caprices de la fortune en soumettant également le puissant et le faible à des devoirs mutuels. Au lieu de tourner nos forces contre nous-mêmes, rassemblons-les en un pouvoir suprême qui nous gouverne selon de sages lois. Mais pour Rousseau, naturellement, ces règlements de justice et de paix seraient en réalité proposés par les riches pour leur seul avantage.
1: Oui, Rousseau semblait pessimiste.
2: Oui, mais alors il aura une position plus optimiste dans Du contrat social, quelques années plus tard. Il y rejette l'égalitarisme, c'est-à-dire l'égalité absolue, mais il défend une organisation sociale dans laquelle les riches ne peuvent imposer leur pouvoir aux pauvres. Quant à la richesse, écrit-il, que nul citoyen ne soit assez opulent pour en pouvoir acheter un autre, et nul assez pauvre pour être contraint de se vendre. Alors, nous pouvons conclure en rappelant que les circonstances politiques et sociales jouent un rôle essentiel dans la perception des inégalités. Certaines inégalités criantes qui étaient acceptées par le passé seraient aujourd'hui absolument intolérables. Mais si l'on pense qu'à un moment donné, à un certain moment, des décisions radicales sont nécessaires, on en parle un peu aujourd'hui, et si à ce moment-là, le désir d'égalité surpasse le désir de liberté, il faut alors surtout veiller à maintenir un équilibre entre les deux valeurs. On le sait, l'égalité et la liberté sont essentielles pour garantir le bon fonctionnement de la vie démocratique.
1: Merci beaucoup Alain Anquetil. Je rappelle que vous êtes professeur émérite de philosophie morale à l'ESCA, École de Management.
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3: Schopenhauer écrivait dans ses Parerga « La musique est la mélodie dont le texte est le monde. Voici que le monde serait donc ultérieur à la musique. » Dans le monde comme volonté et comme représentation, le philosophe dit même que le monde pourrait bien être appelé une incarnation de la musique tout aussi bien qu'une incarnation de la volonté. Alors dans ce numéro « Vouloir » de Métaclassique, nous allons chercher quelle pensée de la volonté Schopenhauer a-t-il pu développer pour la tenir en équivalence avec la musique. À suivre la pensée du philosophe, en approuvant la musique, on serait même obligé d'approuver à son insu la volonté à un moment antérieur à elle-même. Pour ce faire, nous accueillons deux de ses lecteurs, Dimitri Kerdiles, qui a soutenu une thèse à Rennes 2 sur Schoenberg et l'idée musicale, en s'arrêtant longuement sur la place cruciale que Schopenhauer vient y occuper, et pour commencer, l'auteur de l'essai Schopenhauer et la musique aux éditions PUF, Santiago Espinoza, pour qui la musique ne concerne pas uniquement quelques lignes dans l'œuvre de Schopenhauer, mais les imprègne toutes.

0: C'était Marie Svensson à la tête de l'orchestre de chant de la radio bavaroise dans l'Allegretto de la 7e symphonie de Beethoven. Bonjour Santiago Espinoza.
1: Bonjour David Christoffel.
0: Vous pensez terriblement à cette œuvre en particulier, à ce mouvement, quand vous lisez les pages de Schopenhauer sur le monde, c'est-à-dire que la musique et le monde à ce moment-là et dans cette œuvre en particulier.
1: Oui, effectivement, il y a une description de Schopenhauer où... Effectivement, ce que vous avez dit pour commencer l'émission, le monde est une incarnation de la volonté, et ce qui veut dire pour Schopenhauer une incarnation de la musique. Et donc il y a une description tout à fait métaphysique et même un peu fantastique, fantaisiste, où il explique comment le monde devient peu à peu matériel, et il décrit les basses, il décrit les violons, il décrit les voix à la fin, comme la matière prime, ensuite le monde minéral, le monde végétal, le monde animal, et puis enfin le monde humain. Et bon, dans ce passage, évidemment, il n'y a pas de voix, mais je pensais que c'était... Enfin, je ne sais pas si c'était une sorte de délucubration de jeunesse. J'imaginais que c'était un peu ce passage de Beethoven qu'il décrivait. Bien que, je le précise, Schopenhauer n'était pas tout à fait un fan de Beethoven.
0: Oui, mais alors justement, là, on commence à toucher au problème, puisque la musique va être l'histoire la plus secrète de la volonté, vous dites. Mais à peine on a dit ça, que si on essaye d'instruire un peu le contenu du secret, on s'éloigne déjà de ce qu'est la musique, parce qu'on la remplit alors de sentiments, de psychologie, pourquoi pas de névrose.
1: Tout à fait, de mémoire, de souvenirs. Alors, effectivement, vous l'avez dit très bien, il y a très peu de pages que Schopenhauer consacre à la musique dans ce grand livre « Le monde comme volonté et comme représentation ». Et j'ai effectivement cette impression que l'intuition première de Schopenhauer, c'est le mystère de la réalité. C'est au fond ce qui caractérise tous les philosophes. Il y a un mystère de la réalité qui l'identifie à la musique. Donc il y a un mystère de la musique.
0: Pourquoi? Oui, c'est le même mystère, quoi. Oui.
1: C'est le même mystère. Il y a quelque chose là de tout à fait étonnant, de tout à fait impénétrable, de tout à fait mystérieux, qu'est l'existence tout court, qu'on peut voir sous l'angle de la volonté ou sous l'angle de la musique, puisqu'au fond, pour Schopenhauer, c'est la même chose. Or, essayer de voir ou de dire de quoi parle la musique, c'est déjà faire une sorte d'anachronisme pour Schopenhauer. Pourquoi? Parce que le langage, parce que le monde humain, tout cela vient après, justement, l'existence toute nue, l'existence tout court. C'est-à-dire que serait justement la volonté ou la musique.
0: Dans ce titre-là, le monde comme volonté et comme représentation, il faut voir entre volonté et représentation une espèce d'antagonisme, ou disons un rapport d'antériorité très important de la volonté par rapport à la représentation.
1: Oui, on peut dire que la volonté, c'est la réalité tout court.
0: La volonté, c'est la réalité tout court, alors que la représentation,
1: c'est la manière dont nous représentons précisément cette réalité.
0: Parce que, par exemple, vous dites qu'il s'en prend au narrateur de la sonate à Kreutzer de Tolstoï, quand il dit, le narrateur en question, « La musique m'oblige à m'oublier moi-même, à oublier ma situation, pour me porter à une autre qui n'est pas la mienne. » Et ça, c'est déjà trop névrotique. C'est déjà trop, je veux dire, de la représentation à l'endroit de la musique et pas assez de la volonté.
1: Je dirais cela, je ne me souviens pas tout à fait si c'est Schopenhauer qui s'en prend ou c'est moi-même qui m'en prends à ce narrateur. Mais parler de musique, c'est toujours déjà parler d'une appréciation personnelle de la musique et donc des souvenirs, des associations que nous faisons du type Swann avec la sonate de Vinteuil, qu'il n'associe pas vraiment à la musique, mais à son amour avec Odette. Et donc, ça, c'est précisément la représentation que nous nous faisons de la musique, qui est, encore une fois, la réalité tout court. Évidemment, on va devoir préciser ce que ça veut dire, parce que c'est très, très mystique comme idée que la musique...
0: Ah, quand même, oui. Ça suppose une espèce de remontée à un stade antérieur à son individuation. C'est bien l'enjeu, puisque vous dites que la musique, alors, apporte moins un oubli de soi ou même un retranchement que, c'est ça, une volonté antérieure au fait qu'on soit un individu.
1: À sa propre volonté. C'est-à-dire, Justement, si ces passages du grand livre de Schopenhauer sont un peu vite lus, ou on les passe un peu sous silence en disant « bon, là, c'est des élucubrations mystiques d'un homme qui aimait bien la musique, mais enfin bon, qui exagère un peu, parce que dire que la musique pourrait exister, même sous l'hypothèse que le monde cesserait d'exister, c'est, on se dit « bon, là, il commence à frôler un peu la folie, quoi. »
0: N'empêche qu'il dit quelque chose d'important quand même pour vous à ce moment-là.
1: Il dit quelque chose de génial. Pour tout vous dire, et je pense qu'il a dit dans un langage qui n'est pas le nôtre, qui n'est pas le mien en tout cas, mais il a pressenti quelque chose à la fois sur la réalité et sur la musique. C'est une sorte d'intuition de ce qu'est la réalité et de ce que la réalité justement n'est pas. Peut-être qu'il faut faire une sorte de travail un peu négatif et montrer... Pour comprendre un peu ce que Schopenhauer veut dire, c'est qu'est-ce que la musique n'est pas ? À quoi on associe la musique d'habitude ? À tort. Et c'est ce que vous venez de dire. On associe la musique à ses souvenirs, à ses propres névroses,
0: à des paysages. De l'intention du compositeur. Alors ça, c'est quand même quelque chose d'assez couru.
1: Tout à fait. Mais enfin, on peut écouter, on écoute Iberia d'Albéniz et on pense à l'Espagne, à des paysages espagnols, ou aux steppes russes quand on écoute Prokofiev. Est-ce que c'est vraiment ça la musique ? Je disais tout à l'heure, on pense à la musique, à la sonate de Vinteuil, à quoi pense Swann ? À Odette, mais justement pas à la musique. Il ne pense pas à la musique de Vinteuil, il pense à son amour avec Odette.
0: Alors, il semblerait qu'il y ait un philosophe qui a bien compris Schopenhauer, c'est Nietzsche, qui a cette phrase qui semble bien éclairer Schopenhauer dans les fragments posthumes. Il dit « L'origine de la musique ne peut absolument pas se trouver dans la volonté, mais elle repose bien plutôt dans le sein de cette force qui engendre, sous la forme de la volonté, un monde de vision. L'origine de la musique se situe par-delà toute individuation. »
1: Tout à fait. Bon, là, je me souviens à peu près de l'époque où Nietzsche écrit ce passage, c'est à l'époque de la naissance de la tragédie.
0: Et donc, très jeune.
1: Très jeune, il a 26 ans, il est très schopenhauerien, surtout dans le livre lui-même. Et là, c'est dans les fragments posthumes de cette époque. Ce qui veut dire qu'à cette époque, déjà, il commence à s'en séparer un peu intellectuellement. Et comme de toute façon, dans sa philosophie en général, Nietzsche va critiquer cette idée qu'il n'y a qu'une volonté, mais qu'il y a différents types de volonté, il commence à sentir là encore que la musique ne peut pas être seulement une manifestation de la volonté, et qu'elle va au-delà du principe d'individuation. Bon, c'est l'époque un peu où Nietzsche est aussi un tout petit peu mystique, et il imagine que dans la tragédie et dans les Dionysies, on retrouve en quelque sorte la nature, l'unité primitive, que justement la représentation apollinienne nous voile en quelque sorte.
0: Et vous dites que Deleuze justement va souligner la contradiction Dionysos-Apollon pour dire qu'elle frôle la dialectique, ce qui pose un peu problème, parce que justement a presque surchargé Dionysos de primitivisme.
1: Mais bon, Nietzsche lui-même, dans son essai d'autocritique, bon, effectivement, ce livre pue un tout petit peu le romantisme, pue un peu la métaphysique, le dualisme. Mais il ne va jamais renier cette intuition lui-même, Nietzsche, je veux dire, de la musique.
0: Sauf que
1: comme expression du Dionysos, c'est-à-dire l'expression de la réalité.
0: Schopenhauer rejette le romantisme.
1: Bien sûr. C'est pour ça que je disais qu'il n'est pas très féru de Beethoven.
0: Peut-être qu'on peut dire pourquoi maintenant, alors un peu mieux.
1: Oui, et peut-être que ça illustre un tout petit peu la position de Schopenhauer, et je dirais, dire ma pensée la plus claire, si on ne comprend pas tout à fait ce que Schopenhauer veut dire, et Nietzsche, c'est parce que justement nous sommes encore, à mon avis, dans la pensée romantique de la musique. On pense toujours au compositeur plutôt qu'à l'œuvre, on pense toujours que la musique est l'expression des émotions, l'expression des affects, l'expression des sentiments, et c'est justement cela que Schopenhauer puis Nietzsche vont critiquer.

0: C'était le Quatuor Talich dans un extrait du final du quintet Köchel 515 de Mozart. Est-ce que Mozart n'aiderait pas à penser que, comme vous l'écrivez dans Schopenhauer et la musique, Santiago Espinosa, la musique rend, comme par miracle, l'existence merveilleuse, et ce, sans qu'elle soit tenue de représenter, de communiquer, d'exprimer quoi que ce soit qu'elle-même?
1: C'est Mozart lui-même qui écrit cela?
0: Non, ça c'est vous, dans Schopenhauer, la musique. Si vous voulez le prêter à Mozart.
1: Je me disais, tiens, on est vraiment frères jumeaux, c'est exactement ce que je pense.
0: Donc vous pensez, oui, que la musique rend l'existence merveilleuse avant même qu'elle ne représente ou ne communique ou n'exprime quoi que ce soit?
1: Écoutez, pour moi, c'est le mystère. Enfin, si je me suis intéressé à Schopenhauer et la musique, puis un peu à Nietzsche et la musique,
0: c'est et à Clément Rosset, on va y
1: venir. Clément Rosset et la musique, mais c'est parce que justement, quand j'étais tout petit, j'ai eu cette même intuition, je crois, que Schopenhauer, que la musique était la chose la plus étrange qui soit. La plus étrange parce que elle nous parle une langue qu'on ne comprend pas bien, mais qui nous touche immédiatement. Elle nous parle d'une langue qui ne dit rien, mais qui dévoile tout. Et surtout, elle nous parle dans une langue qui est capable de transformer la tristesse en joie, l'angoisse en sérénité, l'horreur en merveille. C'est-à-dire, c'est la chose la plus prodigieuse qui soit. Et il me semble que les philosophes qui ont su parler de musique, et je pense qu'ils sont très peu nombreux, à vrai dire, ne font que chercher à percer ce mystère. Pourquoi la musique nous transforme, change notre état d'esprit de façon aussi puissante et immédiate?
0: Et pour penser cette puissance, on a besoin d'imaginer qu'elle s'en prend à une volonté qui est donc antérieure à nos volontés personnelles.
1: C'est que justement, et peut-être que ça va rendre les choses un tout petit peu plus claires, il est évident que Mozart n'a pas écrit ça pour moi, il est évident qu'il ne parle pas de moi, il est évident qu'il ne sait strictement rien de moi puisqu'il est mort déjà il y a 250 ans. Donc pourquoi cela me parle ? Et surtout, de quoi? Et si je cherche à le dire, je vais nécessairement entrer dans une sorte de représentation. Et qu'est-ce que je vais faire? Que je vais m'identifier à Mozart et je vais dire « Mozart sentait comme moi » et peut-être que nous sommes en train de communiquer spirituellement à travers son œuvre.
0: Donc ça vous semble plus fiable de dire qu'il y a quelque chose de plus universel que ça?
1: Voilà, ce qui est une sorte de propos un peu romantique aussi. Bon, nous communiquons et surtout avec les compositeurs qui souffrent, nous partageons de la souffrance avec leur musique. Moi, je ne pense pas. Et je pense que Schopenhauer critique justement cette idée en disant, si ça nous parle, c'est que ça ne parle pas de nous. Si la musique de Mozart est capable de me parler à moi, Schopenhauer, ou à moi, Santiago Spinoza, alors que nous n'avons strictement rien à voir avec le compositeur Wolfgang Amadeus Mozart, c'est qu'il ne parle pas de nous. Il parle d'autre chose.
0: Ah oui.
1: Et quelle est cette autre chose? Et c'est ça le grand mystère, parce que c'est clair qu'il ne parle pas de Vienne, ni de sa belle-mère, ni de ses amours avec Constance, il parle d'autre chose. Et c'est parce qu'il parle une autre langue, peut-être plus universelle, dirait Schopenhauer, effectivement, que nous pouvons la comprendre. Mais c'est parce que nous pouvons la comprendre et qu'elle est plus universelle qu'on ne peut pas la traduire.
0: Parce que, pour le dire avec d'autres mots, Clément Rosset parle d'une mystérieuse volonté voulante qui est à l'origine de la volonté voulue. Sauf que donc ça voudrait dire que la part de nous-mêmes qui veut qu'on veuille serait trop constitutive de ce que l'on est pour déjà être exactement de l'ordre de nous. définir, c'est
1: moi
0: ça.
1: Je comprends, je crois, ce que vous voulez dire. Je ne sais pas si tout le monde pourrait suivre COP comme ça. Donc, un petit mot sur ce mot de Rosset. Rosset avait écrit ce livre Schopenhauer, philosophe de l'absurde, où il explique que le grand problème de Schopenhauer, c'est de montrer que la volonté ne veut rien. C'est-à-dire que nous voulons, mais en réalité, nous ne voulons rien du tout. La volonté ne fait
0: pas
1: se vouloir elle-même.
0: C'est pour ça que c'est pas si grave si le monde n'a pas de sens.
1: Voilà. Ouais. C'est absurde, mais c'est pas grave, parce que de toute façon, il n'y a pas de finalité, il n'y a pas de but, il n'y a C'est juste une sorte de cycle infernal d'une volonté qui se veut elle-même. Et donc il y a une sorte de finalité sans fin, une finalité absurde. Il n'y a pas de progrès, il n'y a pas d'histoire, c'est toujours la même histoire, idem sed aliter. Et son interprétation de ce passage, de ces pages sur la musique de Schopenhauer, c'est que si la musique est la volonté, en toute logique, elle devrait nous faire souffrir. Puisque la volonté, c'est ce qui nous fait souffrir pour Schopenhauer. C'est ça qu'il reçoit d'un certain bouddhisme.
0: Mais aussi d'un certain pessimisme.
1: Et évidemment d'un certain pessimisme. Si nous voulons, c'est que nous manquons de quelque chose, donc nous souffrons. Donc vouloir, c'est souffrir. Et si la musique est la volonté elle-même, nous devrions souffrir. Et c'est ça le grand paradoxe de son livre. Parce que là, on se dit, oui, mais alors pourquoi on est bien quand on écoute la musique? Pourquoi on se suicide pas plutôt? Parce qu'on comprend l'horreur de... Non, on comprend que la volonté, quand elle est envisagée comme étant analogue ou peut-être identique à la musique, elle ne fait pas souffrir. Et donc l'interprétation de Rosset, c'est que là, c'est une volonté qui veut quelque chose. Peut-être une volonté qui veut, contrairement à la volonté matérielle, la volonté individualisée, comme nous, qui ne voulons en réalité rien du tout. C'est-à-dire, il y a quelque chose en nous, comme vous l'avez dit très bien, quelque chose en nous qui veut vivre, mais sans finalité, sans sens.

0: Alors, Schopenhauer, pour trouver contact avec cette volonté voulante, pour reprendre les mots de Clément Rosset, doit, on a l'impression, faire une espèce de renoncement total aux volontés voulues. Donc il faut qu'il y ait une sorte, vous dites, de nolonté, voire de visée d'un nirvana.
1: Oui, mais précisément, oui. Et c'est, au fond, la philosophie de Schopenhauer, c'est une philosophie du renoncement. C'est pas une philosophie de l'approbation, ce n'est pas du tout une philosophie tragique. C'est une philosophie nihiliste. C'est pourquoi Nietzsche va avoir deux grands ennemis par rapport à sa jeunesse, Wagner, le romantique, et Schopenhauer, le nihiliste. Mon idée en lisant ces pages et en écrivant ce petit livre est que lorsque Schopenhauer écoute de la musique, il a l'intuition tragique que nous venons d'évoquer de façon un peu maladroite, c'est-à-dire c'est sublime, tout va bien, tout vaut le coup, tout vaut la peine. Oui, c'est terrible, il y a des injustices, mais il y a quand même l'art de la fugue. Bon, évidemment que aujourd'hui, si on dit ça, on passe déjà pour des tortionnaires, mais enfin. Vous voyez ce que je veux dire. Le monde n'est jamais allé, n'ira jamais, mais il y a cette expérience esthétique hors du commun qui est l'expérience musicale, et je pense que Schopenhauer l'éprouve au plus haut point, mais qu'il refuse de vraiment penser cette expérience, parce que cette expérience donne tort à sa théorie. Sa théorie étant celle du renoncement, le fait que tout va mal et qu'il faudrait un jour ou l'autre arrêter cette roue d'iction qu'est la volonté qui ne veut rien et surtout qui nous fait tous souffrir, nous comme les huîtres. Hein, il y a chez Schopenhauer cette idée que tout ce que nous voyons est une représentation,
0: ouais.
1: Alors que la musique, nous ne la voyons pas et elle n'a pas de représentation possible. Là, il y a une idée très intéressante.
0: Et en même temps, riche de paradoxes, parce que si on dit que c'est le seul art à ne pas représenter, alors on en fait en même temps l'art le mieux placé pour représenter quand même la lutte de la volonté contre elle-même, l'objectivation de la volonté dans les idées.
1: Absolument, mais oui, tout à fait. C'est un paradoxe, mais on pourrait dire que ce que vous venez d'évoquer, ce qu'exprime la musique, entre guillemets, c'est la volonté en lutte contre elle-même. Mais c'est déjà notre représentation. C'est nous-mêmes qui nous représentons la réalité.
0: C'est une projection.
1: Comme cela, une sorte de projection. Moi, je trouve que cette intuition que la musique ne peut pas être représentée va très loin. C'est pour ça que Schopenhauer adresse un certain nombre de critiques à l'opéra et notamment à Wagner, Wagner admirait profondément Schopenhauer. Schopenhauer méprisait complètement la musique de Wagner et surtout son esthétique. Pourquoi ? Parce que Wagner voulait justement rendre visible la musique, voulait représenter la musique, voulait nous faire voir la musique. Et l'intuition de Schopenhauer que la musique ne se voit pas, et qu'elle ne peut pas se voir, je pense que philosophiquement,

0: peux vous répondre sans problème. Là, en ce moment, j'ai envie de boire un verre d'eau pétillante ou j'ai envie de manger des olives. Pour Schopenhauer, tout cela se réduit toujours à la même chose. Je veux vivre. Et il dit, demander à quelqu'un pourquoi il veut vivre, la question va lui paraître absurde. C'est-à-dire, on ne se pose pas la question. Si je dis, je meurs de soif, donc il faut que je boive. Mais ça veut dire que je ne veux pas mourir. Mais la question, je fais ça parce que je veux vivre, je ne me la pose pas. Et si je me la posais, ça serait tragique, dans le sens où je me dirais, mais est-ce que j'ai vraiment choisi de vivre? Ou est-ce qu'il y a une machinerie à l'intérieur de moi qui veut que je vive à mon insu? Je suis le pantin de cette volonté.
1: Oui, parce que ça poursuit La Rochefoucauld qui disait « Nous ne désirerions guère de choses avec ardeur si nous connaissions parfaitement ce que nous désirons. »
0: Tout à fait. Enfin, je veux vivre. Et pourquoi? Est-ce que tu n'as pas suffisamment déploré tous les tracas de cette existence? Tu le fais tous les jours, à chaque minute. Tu dis « Quelle horreur! Et je dois faire ceci et je dois faire cela. » Pourquoi tu dois le faire? Pour vivre. Mais est-ce que tu l'as choisi?
1: Mais la prise de conscience de ça, du fait de la musique, n'est donc pas désespéré.
0: Enfin, c'est le grand mystère.
1: S'il n'y avait pas la musique, Suran serait suicidé.
0: Probablement.
1: Oui.
0: Et Schopenhauer aussi. Non, ah oui, parce que la métaphysique de Schopenhauer interdit le suicide métaphysiquement, dans le sens où, encore une fois, ce qui souffre dans ce monde, ce n'est pas nous. Ce qui souffre dans ce monde, c'est la volonté.
1: Alors
0: elle-même.
1: Ça, c'est le côté bouddhique.
0: Tout à fait.
1: Parce que c'est quand même le premier philosophe occidental à s'être
0: intéressé. Et avoir lu le sanskrit et tout. Et il faut se représenter la volonté chez Schopenhauer comme... non pas comme la carotte que nous poursuivons en tant qu'âne et qui nous fait marcher, mais en tant que chevalier qui nous tient la carotte. C'est il y a quelqu'un qui est en train de nous chevaucher, sans arrière-pensée, qui nous fait marcher et qui nous fait vouloir, mais ce qu'il veut en nous, c'est pas nous. Et ça, c'est très fort. Ça aussi, je pense que Schopenhauer bon, Freud va évidemment développer tout ça très bien, mais il y a quelque chose qui nous fait vouloir, mais qui n'est pas nous. Quelque chose qui veut vivre en nous, mais qui n'est pas nous. Et ce quelque chose, nous ne pouvons en avoir une connaissance que de manière représentationnelle, pour ainsi dire. Je ne peux pas me représenter la vie en elle-même, il faut que je me la représente comme moi, être vivant. Et donc, c'est ça que Schopenhauer est en train de chercher. Qu'est-ce que la vie? Qu'est-ce que la réalité? Est-ce que pour comprendre ce qu'est la vie, ce qu'est la réalité, ce qu'est la volonté, ce qu'est la musique, il ne faut pas précisément ne pas penser à soi. Ne pas penser à moi en tant qu'âne qui poursuit la carotte, mais en tant que moi âne que ce chevalier fait marcher. Et je ne peux pas le voir, c'est-à-dire je ne peux pas me retourner en tant qu'âne et voir le type qui est derrière moi, qui me fait marcher et qui va nulle part. Parce que peut-être que nous sommes en train de faire des cercles. Et donc, si l'idée, c'est de comprendre cela, mais qu'est-ce que la vie? Ben, je peux pas penser à ma vie seulement. Parce que, au fond, ma vie n'a pas grand-chose, enfin, n'est pas essentiellement différente de la vie d'une huître ou d'une amibe ou d'une plante. Au fond, nous voulons. C'est le même chevalier toujours qui nous montre une petite carotte. Enfin, c'est le même chevalier qui demande enfin, c'est une métaphore, bien sûr, qui demande aux feuilles des plantes de s'étaler pour recevoir la lumière. Alors, pourquoi faire? C'est la grande question. Mais pour saisir cette pensée de la musique de Schopenhauer, il faut imaginer que ce qui vit en nous n'est pas nous.
1: Alors, vous l'avez cité, il y a un compositeur que Schopenhauer inspire beaucoup, sans que ce soit réciproque, c'est Richard Wagner, qui écrit à Mathilde Wezendonck, et comme c'est beau que ce vieillard, dont il parle de Schopenhauer, ne sache pas du tout ce qu'il est pour moi, ni ce que je me suis à moi-même par lui. La même Mathilde Wezendonck à qui il écrit ses lieders.

0: C'est Felicity Lott qui chantait Schmerzen, donc extrait des Visions, donc leader de Wagner. Wagner qui fait appel à l'amour comme possibilité de la rédemption de l'homme, ce qui n'est pas très Schopenhauerien, parce que c'est vrai qu'il n'est pas aussi chrétien que ça, Schopenhauer, même pas du tout.
1: Non, il est bouddhiste, il se dit bouddhiste, je suis un philosophe bouddhiste, c'est le premier en Occident. Et l'amour pour Schopenhauer est même... Non seulement il n'y croit pas du tout, ni philosophiquement, ni empiriquement, pour ainsi dire. C'est-à-dire qu'il Nietzsche va dire que c'est un névrosé. Hein. Mais surtout, il pense que c'est la grande ruse de la volonté. Là où Hegel, qui est son plus grand ennemi philosophique, parle de la ruse de la raison, c'est-à-dire qu'il y a une main visible, rationnelle, qui fait que l'histoire qui nous paraît absurde, en réalité, est finalisée et a un sens. Schopenhauer parle d'une ruse de la volonté à travers l'amour. Que veut la volonté? On l'a dit, elle-même. Autrement dit, elle veut se reproduire. Pour cela, il lui faut des individus. Il faut donc que les individus se reproduisent. Si nous nous reproduisons, c'est que la volonté en elle-même est éternelle, mais comme elle a besoin d'une manifestation matérielle, elle a besoin des individus, c'est-à-dire nous et les animaux et les plantes, etc., qui sommes mortels.
0: Parce que c'est vrai que la représentation de l'histoire par Hegel, donc ces différents moments qui finissent par amener l'histoire à être de plus en plus rationnelle, alors pour Schopenhauer, au contraire, toute cette série de moments, c'est peut-être le moyen d'abolir tout devenir.
1: Mais il n'y a pas de moment, justement.
0: Il n'y a que l'éternité
1: du vouloir
0: vivre.
1: Le moment est un mot hegelien par excellence, alors que pour Schopenhauer, l'histoire est vraiment l'hallucination la plus grotesque de l'être humain. Et il n'y a que les hommes qui peuvent imaginer qu'il y a un progrès, il dit. Il n'y a que les hommes qui peuvent imaginer que les choses changent. Et en réalité, c'est toujours la même chose. C'est toujours la même volonté de vivre absurde, qui ne veut rien d'autre que se reproduire par notre biais. Et comment elle le fait? Comment elle nous ruse? Eh bien, elle nous aveugle, nous ne voyons pas que la volonté, c'est la souffrance, et elle nous fait miroiter dans le corps de l'autre, homme ou femme, jeune ou vieille, ou peu importe, des espèces de bonheur métaphysique, alors qu'il s'agit uniquement du moyen qu'elle a trouvé pour se perpétrer.
0: Et donc, c'est ça qu'il n'aime pas dans la musique romantique, c'est le fait qu'elle nous fasse miroiter des grands sentiments.
1: C'est cela qu'il n'aime pas dans le christianisme.
0: Déjà.
1: C'est l'idée que l'amour va nous sauver. Il n'y a pas de salut du tout. Le salut, pour Schopenhauer, c'est le non-être.
0: Oui.
1: Le seul salut, donc, c'est le néant.
0: Oui.
1: Et donc, pour qu'il y ait néant, enfin, si je puis dire une pareille phrase, enfin, pour que le néant ait lieu, il faut qu'il n'y ait justement pas de volonté, donc pas de désir sexuel. Donc pas de reproduction.
0: Enfin, il faut anéantir l'individualité plus que le vouloir lui-même.
1: Ce qu'il faudrait anéantir, c'est le vouloir. C'est ça la nolonté. Il faudrait, mais c'est ça le grand paradoxe aussi.
0: Mais le vouloir,
1: il faudrait
0: voulu, pas le vouloir,
1: vouloir ne pas vouloir.
0: Oui, ce qui est pas possible en fait.
1: Bah non, non. Et c'est le dernier mot du livre. Vouloir autrement, c'est-à-dire vouloir que le vouloir s'arrête.

0: Dimitri Cardilès, est-ce que vous pensez que Brahms a vraiment compris Schopenhauer?
1: Alors, à vrai dire, de ce que j'en sais, Brahms s'est intéressé à Schopenhauer, surtout pour des questions de religion. Dans la mesure où Schopenhauer est à l'époque de la carrière de Brahms, quelqu'un qui commence simplement à être reconnu véritablement et populaire à partir des années 60. C'est-à-dire que Schopenhauer a été assez peu connu durant la principale partie de sa carrière et a été un peu redécouvert très tardivement, vraiment à la fin de sa vie, donc plutôt dans les années 50, et surtout aussi après sa mort. Donc, on l'a beaucoup associé surtout à tous les cercles wagnériens, puisque Wagner s'en est véritablement emparé un petit peu comme son maître à penser, à partir de Tristan notamment. Mais c'est vrai que Brahms le lit beaucoup également, mais comme finalement une très grande partie du milieu intellectuel germanique, puis même européen un petit peu plus tard encore.
0: Mais vous dites ça parce comme si voilà, il fallait lire Schopenhauer pour être un homme du monde à l'époque et que l'intérêt qu'on avait à sa lecture n'était pas forcément d'une profondeur infinie pour autant.
1: En effet, il fallait lire Schopenhauer quand on était un intellectuel.
0: Comme il fallait lire Kant et Hegel, quoi.
1: Comme il fallait connaître un petit peu Kant sans forcément le lire, je pense.
0: Oui.
1: Hegel, à partir de 48, il ne faut plus spécialement le lire, d'ailleurs. En revanche, Schopenhauer vient prendre un petit peu la place de Hegel dans la deuxième partie du siècle. Mais justement, la différence entre Schopenhauer et un couple Kant et Hegel, c'est que Schopenhauer a une écriture beaucoup plus accessible. C'est un petit peu vraiment un écrivain qui, ça c'est vraiment ce que dit Thomas Mann dans une conférence qu'il donne dans les années 30. Schopenhauer est surtout connu pour son style vraiment flamboyant, presque comme un écrivain qui parlerait de philosophie. On est vraiment loin de la prose très sèche de Hegel, de Kant, ou de la terminologie très technique de Hegel. Ce qui explique vraiment son succès beaucoup plus populaire dans un cercle beaucoup plus large.
0: Mais vous avez l'air de partager un peu la vie de Thomas Mann, c'est-à-dire que cet intérêt littéraire qu'on a pour Schopenhauer finirait, pour ces compositeurs lecteurs de Schopenhauer, par les détourner de la force philosophique et même du contenu plein de la pensée du philosophe.
1: Pas forcément les détourner, mais c'est-à-dire que Schopenhauer a... On en parle beaucoup par rapport à la musique, puisque la musique occupe une place tout à fait spécifique dans le système de pensée de Schopenhauer. Il y a toute une métaphysique de la musique extrêmement développée, qui a pu évidemment séduire en particulier et intéresser les compositeurs. Néanmoins, on peut considérer que Schopenhauer, de ce point de vue-là, reprend des idées qui existent déjà avant lui et les radicalise, les développe, en développant toute une métaphysique autour de la suprématie de la musique instrumentale, finalement, mais qui est déjà dans l'air depuis Wackenroder à la fin du 18e.
0: Wackenroder ?
1: L'écrivain romantique, l'un des premiers romantiques, avec Tieck, qui écrivent ensemble des textes où ils attestent d'un nouveau goût pour la musique, instrumentale particulièrement, qui est beaucoup repris chez Hoffmann, par exemple, dans ses contes, où la musique instrumentale est louée précisément parce qu'elle elle se passe du mot, elle est supérieure au mot, au langage. Et Schopenhauer reprend véritablement ces idées-là en les développant. Et c'est pour ça, évidemment, que les musiciens particulièrement sont amenés à s'intéresser à Schopenhauer. Mais finalement, Schopenhauer va dire des choses sur la musique qui peuvent aussi paraître un petit peu naïves. On a beaucoup parlé de Schopenhauer comme lui-même musicien, et donc sachant un peu de quoi il parle. Quand même, Schopenhauer est surtout un homme de lettres, qui pratiquait la musique par ailleurs, mais est surtout un homme de lettres. Et la musique, dans ces idées-là, au 19e, chez les romantiques, a surtout la valeur d'un modèle pour la littérature. Et c'est pour ça qu'elle est tant valorisée, et finalement de façon quand même assez large.
0: Ah oui, donc c'est archi paradoxal finalement,
1: c'est
0: parce que d'un côté on a un système philosophique qui va, comme donc à la suite de ce romantisme allemand, promouvoir la musique émancipée de la littérature et du langage, et d'autre part des compositeurs qui vont valoriser Schopenhauer pour sa force stylistique langagière donc.
1: Aussi, alors pas seulement évidemment, mais en tout cas on sait que Brahms a un peu lu Schopenhauer, c'est pas un grand fan de Schopenhauer, il a pas tout toute l'œuvre de Schopenhauer par exemple,
0: il a lu deux livres en gros.
1: Il a un ouvrage assez populaire qui s'appelle Parerga et Paralipomena,
0: oui, et
1: qui
0: est une sorte de supplément de comme
1: il n'a pas le monde.
0: Ah, il l'a pas.
1: Qui est l'ouvrage principal. Donc ce qui montre un intérêt assez relatif, enfin il a pas vraiment cherché à approfondir plus que ça, et il a surtout lu, d'après ce qu'on en sait, les passages qui se rapportent à la religion. Et Brahms a un rapport avec la religion assez complexe, il y réfléchit beaucoup, hein, c'est vraiment une question qui se pose, notamment la question d'une religion sans Dieu. On est à cette époque d'ailleurs, dans toute la zone germanique, à un moment où la question de la religion liée à la question du nationalisme allemand, de la fondation d'un empire, entre le côté catholique, le côté protestant, pose beaucoup de questions. Brahms va lire un petit peu Schopenhauer pour essayer de répondre à ces questions-là.
0: Donc en fait, c'est à l'intérieur d'une quête spirituelle pour laquelle il ne va pas trouver des réponses qu'il va complètement valider pour son compte, alors.
1: C'est difficile de savoir exactement s'il valide ou pas. En tout cas,
0: Il ne vient pas bouddhiste.
1: Il ne vient pas bouddhiste, non. Mais d'ailleurs, Schopenhauer loue lui plutôt. Se bat contre la religion académique, chrétienne, etc., en valorisant plutôt des espèces de spiritualité extra-orientale. Donc il parle de bouddhisme. Et lui, son système philosophique, c'est, on pourrait l'associer à une sorte de panthéisme de la volonté, finalement, une sorte de théologie sans Dieu. C'est peut-être ça qui a un petit peu intéressé Brahms. Voilà.
0: Mais Brahms ne va pas jusqu'à cet exotisme spirituel.
1: On n'a pas l'impression, en tout cas.
0: C'est ça. Alors, vous êtes, Dimitri Cardiles, intéressé à la bibliothèque aussi philosophique de Schoenberg. Et pour s'apercevoir que Schopenhauer compte beaucoup pour Schoenberg, pas tout de suite pour parler de son propre rapport à la musique, mais d'abord pour comprendre les symphonies de Mahler.
1: Alors, le rapport de Schoenberg à Schopenhauer est à comprendre à plusieurs degrés. Tout d'abord, Schoenberg naît à Vienne, il développe un très fort désir d'intégration à l'ère germanique, à la culture germanique, alors que lui-même est plutôt issu par sa famille, plutôt de Prague et de Hongrie. Mais il se convertit au protestantisme, il loue Bach, etc. Un petit peu dans la même démarche que Mahler, par ailleurs. Et donc, il faut comprendre cet intérêt de Schoenberg pour Schopenhauer dans l'intérêt que toute l'intellectualité germanique porte à Schopenhauer, comme on vient de le dire. Mais par ailleurs, il s'intéresse spécifiquement, lui, contrairement à Brahms, en tout cas de ce qu'on en sait, à une lecture un petit peu plus approfondie, puisqu'il le cite beaucoup, il en parle lui-même dans ses écrits, et particulièrement dans une grande conférence qu'il a donnée en 1912 au sujet de Gustav Mahler, qui venait de mourir. Conférence qui a été très importante pour Schoenberg, il l'a reprise plusieurs fois, il l'a donnée à plusieurs reprises, il l'a intégrée dans son recueil d'articles à la fin de sa vie, Le style et l'idée, donc en retraduisant en anglais cette conférence qui avait été écrite en allemand, en modifiant certaines parties, en la retravaillant un petit peu. Et c'est dans cette conférence en particulier qu'il analyse Mahler à la lumière de Schopenhauer, un petit peu comme on disait, pas à la lumière de l'esthétique de Schopenhauer, mais plutôt à la lumière de sa philosophie éthique. C'est-à-dire que Schoenberg, tout le propos de Schoenberg, c'est de dire Mahler était un grand homme parce que c'était un saint. C'est quelque chose qu'il dit plusieurs fois, Mahler était un saint. Et notamment parce que dans sa musique et même dans sa vie, il associe un petit peu l'un et l'autre, il s'élève à la résignation. Et il prend comme exemple particulièrement, il cite la 6e symphonie et la 8e, qui sont les deux symphonies qui semblent l'avoir le plus intéressé, en expliquant que Mahler s'élève, enfin Mahler développe Mahler qui était accusé d'un petit peu de sentimentalité dans sa musique, pour Schoenberg, ne montre pas de sentimentalité, mais une véritable tristesse, une véritable mélancolie, nostalgie, et s'appuie sur Schopenhauer en disant « La véritable tristesse est celle qui s'élève à la résignation, et Mahler, voyez comme Mahler s'élève à la résignation, dans la 6e, puis dans la 8e. »

0: Mais s'il en fait un argument de sanctification, ça veut dire qu'il s'extrait à ce moment-là du système schopenhauerien, puisqu'il le rechristianise.
1: Voilà, là, c'est véritablement une posture assez complexe à comprendre, dans la mesure où c'est, moi je l'interprète en tout cas un petit peu comme un tournant justement l'intérêt que Schoenberg a pu avoir pour Schopenhauer, dans la mesure où on passe à ce moment-là d'un, j'aime pas trop cette notion d'influence, mais on passe à ce moment-là de quelque chose qui est d'un intérêt qui semble plutôt lié à l'esthétique de la musique schopenhauerienne, à un moment où l'intérêt de Schoenberg semble plutôt être justement la philosophie éthique de Schopenhauer. Et c'est ce moment où Schoenberg va se mettre à passer au niveau de son propre langage musical d'une atonalité libre à une atonalité travaillée selon la méthode qui va devenir la méthode dodécaphonique, avec une sorte de distanciation vis-à-vis de cette idée très schopenhauerienne que la musique exprimerait en soi l'idéal du monde et serait un équivalent de la volonté, quasiment.
0: Oui. Alors, juste avant de voir les répercussions que ça peut avoir sur le langage musical de Schoenberg, juste s'arrêter là-dessus, c'est-à-dire que il va envisager l'idée finalement du paradigme du génie que tout artiste ne s'est jamais attaché à atteindre qu'un seul but, à savoir s'exprimer lui-même, mais que il va l'absolutiser en quelque sorte en visant un type de subjectivité qui serait presque paradoxalement infra-individuel ou qui serait pré-psychologique ou quelque chose comme ça, puisque vous vous dites, il reprend enfin à Schopenhauer l'expression d'un sujet d'une connaissance pure indépendante de la volonté. Donc ça va le décadrer du bon vieux jeu lyrique, quoi.
1: Alors je ne sais pas si Schoenberg reprend cette expression en lui-même, mais en tout cas il y a quelque chose de très en phase entre disons l'esthétique de Schoenberg au moment de cette atonalité libre, voire peut-être un petit peu avant déjà, et l'esthétique schopenhauerienne, dans cette idée en effet d'expression de soi. Alors on pourrait dire pré-psychanalytique, Schoenberg s'intéresse pas du tout à la psychanalyse, particulièrement, il s'intéresse pas spécialement à Freud.
0: Pourtant ils sont à peu près dans la même ville au même moment.
1: Ils sont dans la même ville au même moment, on sait que Mahler s'y est un petit peu intéressé, hein, parce qu'il l'aurait rencontré, Alban Berg également.
0: Mais ça a pas matché. Mais
1: voilà, en tout cas Schoenberg, lui, ne s'y intéresse pas, il en parle pas, ou alors juste vraiment...
0: Mais justement peut-être parce qu'il s'intéresse à une subjectivité qui serait avant Oedipe, quoi. Enfin...
1: C'est possible, et en tout cas l'accord qu'on peut voir ici entre Schoenberg et Schopenhauer, c'est cette idée de la subjectivité comme Schopenhauer dit un petit peu une porte d'entrée dans la forteresse, c'est-à-dire quelque chose qui nous permettrait de dépasser le monde de la représentation, donc le monde de la matière, du phénomène, pour aller directement à la contemplation des idées, voire de la chose en soi, de la volonté. Donc c'est cette idée, pour Schopenhauer, c'est dans la contemplation esthétique que le sujet devient sujet pur connaissant lorsque cette contemplation est véritablement réussie. Le sujet comprend qu'il ne fait qu'un finalement avec l'œuvre qu'il contemple, et par une sorte de retour sur soi, comme face à un miroir, face à l'œuvre, il parvient à accéder à cet au-delà de la matière, du phénomène, de la raison, tout ce que condamne Schopenhauer, pour aller directement à la chose en soi. Et il y aurait un petit peu cette idée chez Schoenberg, même s'il l'explicite jamais en tant que tel, que l'expression de soi, en tout cas, du compositeur, mais l'auditeur s'y retrouve aussi face à une œuvre authentique, l'expression de soi permettrait un accès quand même à une sorte d'absolu.
0: Alors, il a précédemment idéalisé et donc absolutisé aussi la résignation de Mahler qu'il va entendre dans certaines de ses symphonies. Ça veut dire que lui-même va prendre le chemin de la résignation dans ses propres œuvres à ce moment-là.
1: C'est ce qu'on peut en tout cas analyser, on peut l'interpréter comme ça.
0: Dans La Main Heureuse, vous entendez de la résignation ?
1: Dans La Main Heureuse, il y a de la résignation, puisque l'homme, le personnage principal, est présenté comme une sorte de génie auquel un don est accordé, une sorte de don supra-terrestre, et son péché, ce qui lui est reproché finalement par un cœur qui incarne quelque part une sorte d'autorité morale supérieure, ce cœur lui reproche d'avoir fait usage de son pouvoir supra-terrestre dans la matière, donc d'avoir créé quelque chose de sensible, alors qu'il aurait mieux fait finalement de garder son pouvoir pour lui finalement et de ne jamais le réaliser. On peut comprendre cette œuvre un petit peu comme ça, mais il semble surtout suivre le chemin de ce qu'il perçoit chez Mahler dans une œuvre qu'il n'a pas achevée, qui est L'échelle de Jacob, Et qu'il compose, c'est d'abord un projet. Alors là, il y a beaucoup de choses, parce que sur une dizaine d'années quasiment, Schoenberg essaye des projets, envisage des projets qu'il ne fait que de retransformer en autre projet, mais qui vient directement de là. C'est-à-dire qu'on peut vraiment faire un parallèle avec la huitième de Mahler, dont toute la deuxième partie prend pour argument le second Faust de Goethe. Et s'achève sur la transfiguration de Faust. Et Schoenberg est un petit peu, semble en tout cas, fasciné par ce mouvement, par ce qui se passe ici, cette idée d'une transfiguration comme ça. Sauf que lui, au lieu de prendre Faust comme argument, il va prendre de façon un petit peu inattendue un court roman de Balzac qui s'appelle Séraphita, dont il semble avoir connu l'existence par le biais de Auguste Strindberg, qui était assez à la mode à Vienne dans les années 10. Et dans un roman qui s'appelle Inferno, Strindberg parle de ce roman de Balzac, et notamment d'une sorte de théologie qui en est un petit peu à la base, et qui vient d'un autre penseur, c'est pour ça que c'est un petit peu les poupées russes,
2: ouais.
1: Qui s'appelle Emanuel Swedenborg, qui est un théologien suédois du XVIIIe siècle, et qui aurait eu des révélations, et qui a écrit plusieurs ouvrages, où il nous explique que l'ange Gabriel lui est apparu et qu'il l'a emmené dans les mondes divins. Et il y a tout un ensemble de descriptions de comment sont les mondes divins, comment ils sont organisés en différentes régions, comment se comportent les anges, les différents types d'anges, etc. Donc Strindberg reprend ça, Balzac, pardon, reprend ça dans son roman Séraphita, qu'évoque Strindberg et qui arrive jusqu'à Schoenberg de cette manière. Donc Schoenberg, lui, est fasciné par ce roman de Séraphita de Balzac, notamment par le dernier chapitre qui s'appelle L'Assomption, où c'est un ange qui est sur Terre et qui s'envole vers le ciel, vraiment à la manière de la transfiguration faustienne dans le second Faust, repris par Mahler. Et Schoenberg envisage, comme Mahler avec la huitième, qui est donc la Symphonie des Mille, Schoenberg envisage une œuvre absolument gigantesque aussi, qui serait un petit peu cette reprise d'une Assomption, véritablement. C'est ce qui va se passer finalement dans L'Échelle de Jacob, cette œuvre inachevée de Schoenberg, qui est la dernière reconfiguration de cet ensemble de projets qui change considérablement d'une année sur l'autre, puisque dans cette œuvre, on assiste à une sorte de présentation de plusieurs personnages, interrogés par l'ange Gabriel, jusqu'à ce que tous s'envolent vers le ciel. Donc véritablement, on a une assomption. Enfin, c'est pas très clair, mais en tout cas, on a l'assomption de l'âme,

0: Vous citez un texte de Karl Dallhaus, le musicologue, qui s'appelle « La prose musicale de Schoenberg ». Avec cette phrase, il dit « Au lieu de souligner l'évolution musicale, la dissonance en tant que figure émancipée demeure, du moins en apparence, repliée sur soi et sans conséquence. » Cette idée d'une inconséquence de la dissonance émancipée, elle est problématique à plein régime. Elle vient de Schopenhauer aussi, en quelque sorte, ou du vis-à-vis entre l'idée de Schoenberg et l'ampleur du projet de Schopenhauer ou...
1: Alors là, on revient un petit peu en arrière, puisque donc, l'émancipation de la dissonance pour Schoenberg, ça se joue à la fin des années 1900, donc entre le second quatuor.
0: Oui, avant l'idée de dodécaphonie.
1: Un petit peu avant, voilà, ouais. Puisque la méthode dodécaphonique et cette idée d'un procédé un petit peu constructif sera là pour résoudre certains problèmes qu'il a rencontrés avec l'émancipation libre de la dissonance. Mais on peut faire un parallèle, en tout cas, à mon sens, entre la métaphysique schopenhauerienne de la musique et cette émancipation de la dissonance. On en a beaucoup parlé au sujet de Wagner, en disant, finalement, le langage wagnérien est analogue à ce que Schopenhauer nous dit un petit peu de la volonté, de la manière dont l'homme est traversé par des désirs contradictoires qui trouvent difficilement leur satisfaction, ou en tout cas, lorsqu'on a une satisfaction, cela recrée plusieurs insatisfactions, et finalement l'homme serait condamné à rester constamment tourmenté. Donc ce langage wagnérien qui va retarder la dissonance, et qui va constamment relancer de nouvelles dissonances dès que certaines se résolvent, on peut considérer que Schoenberg fait un pas supplémentaire de ce point de vue-là, puisque véritablement... aucune dissonance ne trouve plus de résolution véritable. À la manière de ce que Schopenhauer véritablement nous dit de la volonté, l'homme est parcouru de ses désirs constamment insatisfaits, de ses passions, et de la même manière, les voix de la polyphonie schoenbergienne dans l'harmonie émancipée ne trouvent jamais aucune satisfaction, puisqu'on a constamment des lignes qui s'affrontent, qui sont dissonantes les unes par rapport à l'autre, sans jamais trouver une véritable satisfaction. Si on voulait vraiment faire une analogie, on pourrait en tout cas essayer d'interpréter ça un petit peu comme ça.
0: Et alors, Schoenberg, quand même, va avoir quelques récriminations envers Schopenhauer. Il ne comprend pas, par exemple, que Schopenhauer, finalement, préfère Mozart à Beethoven, puisque en vertu de cette supériorité de la musique instrumentale, parce que absolue sur la musique, peut-être mimétique ou figurale, d'une certaine façon, en vertu de ses principes philosophiques, Schopenhauer aurait dû préférer Beethoven.
1: Oui, en effet, ça c'est quelque chose qui est assez un reproche, en tout cas, qui lui a souvent été fait à Schopenhauer. Et ça a tout à fait à voir avec le fait, comme on disait tout à l'heure, que musicalement, Schopenhauer, même si on dit qu'il était flûtiste et donc avait une certaine pratique musicale, reste plutôt un homme de lettres et n'a pas un goût musical aussi affirmé que les musiciens compositeurs qui sont à l'élite de l'intellectualité musicale de leur temps. Schopenhauer reste un homme du 18e pour les goûts musicaux. Il préfère Bellini particulièrement, il est vraiment sous le charme de la musique de Bellini, comme beaucoup de gens de son époque, n'a pas spécialement compris Beethoven, n'est pas spécialement fan de la symphonie par rapport à l'opéra, il préfère l'opéra. Mais ce n'est pas contradictoire avec ce qu'il écrit, dans le sens où, même au sujet de Bellini, Schopenhauer écrit que finalement c'est la musique qui est la plus importante.
0: Et finalement, Combien même ça chante.
1: Et le texte et le chant, et ce que dit le chant, n'est que la représentation matérielle et causale de ce que la musique dirait de manière plus absolue.

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1: Bonjour Michel Derdevet.
2: Bonjour Laurence Braun.
1: Aujourd'hui, nous allons parler de dialogue intergénérationnel, Michel.
2: Et oui, parce que de notre point de vue, c'est quand même ce dialogue entre les générations un des fondements de la cohésion sociale en Europe, mais aussi bien entendu dans notre pays. Et donc, on a consacré un dossier spécial à Confrontation Europe sur l'engagement des jeunes. Et dans ce dossier spécial, on a consacré un article dédié sur le modèle Point for Action. C'est un article qui a été écrit, co-écrit par Bernadette Pierker et Marie-Thérèse Svoboda. C'est des responsables de l'information aux jeunes et du projet Point for Action à l'association Logo.
1: Pourquoi le dialogue entre les générations est-il devenu un enjeu de société majeur aujourd'hui ?
2: Parce que ça ne vous aura pas échappé, Laurence, le changement démographique.
1: On vieillit.
2: Oui, vous comme moi d'ailleurs, mais enfin, voilà, c'est le lot de tous nos auditeurs aussi. Le changement démographique, c'est l'un des défis majeurs du XXIe siècle, et avec la baisse de la natalité et l'augmentation de l'espérance de vie, on voit bien qu'on a une transformation de la structure sociale qui est réelle, qui est profonde. Mais au-delà des chiffres, c'est aussi un enjeu de cohésion sociale. Aujourd'hui, l'individualisation et la numérisation rendent les rencontres personnelles plus difficiles. Chacun est derrière son smartphone. Et on observe un paradoxe. De nombreux seniors souffrent d'isolement, tandis que les jeunes cherchent de leur côté du sens et une reconnaissance dans la communauté. Et vous voyez, dès lors, il y a une sorte d'évidence, le dialogue intergénérationnel, ben, ça permet de recréer ce lien. Les aînés apportent leur vécu, leur expérience, et les jeunes, leur perspective, leur regard nouveau. Et c'est dans cette rencontre que se construit peut-être la résilience de nos démocraties européennes.
1: Vous avez parlé tout à l'heure du projet Points for Action. En quoi consiste ce projet et comment il fonctionne ?
2: Ben, c'est un projet qui a été lancé il y a une vingtaine d'années, en 2006, à Grasse, en Autriche. Et Point for Action invite les jeunes de 13 à 18 ans à s'engager bénévolement dans des établissements pour personnes âgées ou dans des maisons multigénérationnelles. L'idée, c'est bien entendu, ce ne sera pas eux qui vont prodiguer des soins médicaux, mais plutôt, c'est eux qui participeront à privilégier la rencontre humaine, discuter, jouer, lire ou aider les personnes plus âgées à l'utilisation du numérique. Le système donc repose sur une reconnaissance innovante. Pour chaque heure passée, le jeune reçoit un point. Donc, d'où le nom Points for Action. Et ces points sont une sorte de monnaie symbolique échangeable dans des entreprises locales partenaires, des cinémas, des piscines, des auto-écoles. C'est une manière pour la collectivité de dire que le temps social consacré par les jeunes, il a une valeur réelle, sans pour autant transformer le bénévolat en simple job marchand. L'engagement reste volontaire et autodéterminé, c'est très important, ça veut dire qu'il n'y a pas d'obligation, ce n'est uniquement les jeunes qui ont envie de se mobiliser qui rentrent dans ce type d'action.
1: Et quel est l'impact réel de cette initiative sur les participants et sur la société ?
2: Bah d'abord, les chiffres sont assez impressionnants. Il y a au total 60 000 heures de bénévolat qui ont été accumulées donc ces dernières années. Donc c'est extrêmement important. Mais vous savez, les résultats sont plus profonds et ils dépassent les simples chiffres que j'évoque. Pour les seniors, ce type d'action, c'est un remède puissant contre la solitude. Ils se sentent à la fois et à nouveau valoriser, écouter ce qui améliore leur qualité de vie. Et pour les jeunes, ils voient qu'ils ont un rôle à jouer. L'étude menée par cette ONG montre par exemple que le système de points les attire au début, mais très vite, c'est l'intérêt pour les autres qui les fait rester. Ils développent des compétences sociales, de l'empathie, du sens de la responsabilité qui leur serviront toute leur vie. Au final, vous voyez, donc cette action Points for Action, ça transforme les maisons de retraite un lieu de rencontre citoyen. Et c'est donc, Laurence, une véritable bataille contre l'exclusion. Car en apprenant à se connaître, les générations cessent d'être des groupes séparés pour devenir des partenaires solidaires. Et vous savez, ce mot de la solidarité, aujourd'hui, l'Europe, elle en a vraiment bien besoin.
1: Merci beaucoup, Michel Derdevet. Je rappelle que vous êtes le président du think tank Confrontation Europe.
2: Merci, Laurence Braun, et à bientôt.

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1: Bonjour Alexandra Fraisse-Eliazor.
2: Bonjour Laurence Aubron.
1: Aujourd'hui, vous allez nous parler de séries, Alexandra.
2: Alors oui, mon titre de chronique, Liaison dangereuse, fait bien référence au livre de Choderlos de Laclos, dont sort une nouvelle adaptation en série. Mais je ne suis pas la seule à avoir vu dans cette actuelle l'occasion d'une accroche, puisque le journal Libération titrait le 20 novembre dernier, au sujet des prochaines municipales, entre LFI et l'EPS, les non-liaisons dangereuses. L'idée développée dans cet article est que les tensions entre les insoumis et les socialistes risquent d'empêcher des fusions et favoriser ainsi la droite, voire l'extrême droite.
1: Et donc, Alexandra, vous développez, vous, une chronique autour du mot « liaison ».
2: Oui, et pas qu'autour du mot. Mais sa connotation tout d'abord ici, c'est que la liaison, c'est quelque chose de fort, voire d'intime, hein, une liaison, et que l'on se lie quand on est vraiment raccord, quand il y a accord. Mais le verbe « lier » induit également la notion d'entrave. On attache, on s'attache, et l'on se retrouve ainsi prisonnier d'une alliance qui, on l'a bien vu à l'Assemblée nationale entre le PS et LFI, n'a pas tenu longtemps.
1: On reste donc dans les connotations.
2: Alors, si on veut aller par là, on pourrait citer les liaisons dangereuses du président Trump et de son ami Epstein, mais nous n'en parlerons pas ici, les développements sont en cours. Le mot « lien » m'intéresse plus. Faire du lien, aujourd'hui, c'est mettre en relation, autre mot qui peut être connoté, deux éléments dont le rapprochement permet une meilleure compréhension des choses. Mais on le voit aujourd'hui, confondant la corrélation avec la causalité, tout à chacun peut voir des liens, se fabriquer des explications du monde qui lui conviennent et les preuves visuelles qui vont avec. Bienvenue dans le monde de la post-réalité, pour reprendre le concept cher au sociologue Gérald Bronner. Mais allons voir de plus près ce lien que fait la liaison au sens phonétique également entre deux mots.
1: Bah oui, parce que c'est important les liaisons.
2: Oui, à la radio, ou dès que l'on enregistre une voix, les liaisons bien placées rendent l'écoute plus agréable, voire plus compréhensible. Si bien que tombant dernièrement sur un répondeur fait par une voix de synthèse, j'ai été heurtée par la prononciation sans liaison d'un « vous avez » composé ce numéro. Et à contrario, j'ai été amusée par une petite erreur de prononciation de la francophile Jodie Foster dans un entretien pour France 2, racontant à propos du film « Le silence des agneaux » qu'elle se demandait si les gens allaient aimer. Un excès de zèle ici.
1: Ce n'est pas toujours facile quand même la prononciation, Alexandra.
2: Ben oui, bien sûr, et on en fait des virelangues pour celles et ceux qui veulent l'exercer avec et sans liaison, avec par exemple le fameux « je veux et j'exige et je veux » à répéter. Voici votre nouveau jeu du matin.
1: C'est vrai que c'est un bon exercice avant vos chroniques.
2: Alors en fait, je décide de mes chroniques chaque mois à partir de l'identification dans l'actualité de la répétition d'un mot ou d'un même champ lexical. Et là, ces derniers temps, dans le JT de France 2, c'est ma fille qui a repéré une répétition, de jour en jour et sur plusieurs semaines, d'une liaison trop appuyée dans un groupe nominal, sujet de bien des sujets traités dans ce journal, les gens aisés. Tellement appuyés ce sont « z » que l'on pourrait comprendre que les gens aisés, ce qui est juste un défaut de prononciation, alors que là, les gens aisés, ces deux mots accolés ne deviennent plus qu'un. Une expression consacrée, en tout cas, dans la grand-messe du 20h, pour une catégorie qu'il faut donc distinguer des autres, puisque l'on en parle si souvent, et qui est peut-être perçue comme homogène. Je constate que l'appui sur la liaison manque de nuances autant que la catégorisation, car la liaison, pour être agréable, doit être subtile. Bon, pas sûr que la marquise de Merteuil aurait cautionné.
1: Merci Alexandra Fraisse-Eliazor.
2: Merci Laurence.

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1: Mais je lui ai dit, tu sais, dans la Bible, dans la Torah, tu sais qu'est-ce qu'il y a marqué? Il y a marqué de vivre une vie dans une vie matérielle. Il faut être riche. Et ben j'ai suivi la Bible et la Torah. Voilà.

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8: Better and Less, c'est le nom du nouveau projet européen porté par le secteur école des CMEA Nord-Pas-de-Calais. L'objectif, conjuguer éducation, engagement et responsabilité environnementale. Pendant 2 ans, ce programme réunit des lycéens français, allemands et des enseignants venus des deux pays autour d'un défi, repenser nos modes de vie à l'aune du climat. Le projet est soutenu par l'OFAGE, l'Office franco-allemand pour la jeunesse et Erasmus+.
9: Avec le lycée La Peuplerée de Salomine, donc avec les deux enseignantes qui sont dans ce projet, on avait constaté que beaucoup de nos élèves étaient fort peu sensibilisés aux questions de développement durable.
8: Rachel Pellizzari est enseignante, détachée auprès des CMEA sur le secteur école.
9: Avec pourtant des élèves dans des situations où on se dit que très rapidement, même actuellement déjà, ils sont victimes du réchauffement climatique et des inégalités sociales dans la répartition des richesses. Et donc on s'était dit que ce serait bien de les sensibiliser. Maintenant l'idée, c'est pas de sensibiliser en culpabilisant, etc. C'était plutôt d'éveiller les consciences. Travailler sur tous les ODD, c'est juste pas possible. Donc on a essayé de focaliser, après, quand on a trouvé ses partenaires en Allemagne qui ont rejoint le projet, sur des thématiques qui sont vraiment proches de nos jeunes, en fait. Donc des jeunes entre, on va dire, 15 et 20 ans. Donc essentiellement l'alimentation, parce qu'on remarque que, bon, autant en France, les jeunes ont une cantine, une restauration scolaire, ce qui n'existe

0: n'existe pas en Allemagne. Donc bah, l'alimentation, ça reste un problème. Ils sont peu d'ouverture aux différences de goût. Et puis cette facilité à aller chercher du fast-food et de manger. Voilà. Donc c'était le premier thème qu'on a choisi. Et le deuxième thème qui avait été proposé par les Allemands, c'est lutter contre la fast fashion. En ce moment, on en parle beaucoup. Mais bon, nous, ça fait 2 ans qu'on travaille là-dessus, qu'on écrit ce projet, qui a été validé par l'agence Erasmus au mois de juin et par l'OFAGE également.
1: Si les jeunes peuvent être les premiers concernés par les impacts du changement climatique, ils sont aussi ceux qui peuvent changer la donne.
0: Et l'idée, c'est justement de faire en sorte, parce qu'évidemment, vous vous doutez bien, là, on a 10 élèves français et 10 élèves allemands qui représentent 1/100 de la population de leur établissement. Donc l'idée, oui, c'est de faire ce qu'on appelle maintenant le ruissellement, de faire en sorte que ce qu'eux ont développé comme compétences, ils puissent le transmettre et le mettre en application dans leur établissement.
1: Au-delà de l'éducation au développement durable, cet échange franco-allemand est aussi une aubaine culturelle pour les élèves des deux côtés de la frontière.
0: Pour nous, enseignants, c'est une remise en cause, hein, parce que ce soit au niveau du rythme, de la façon de penser, de la façon d'envisager les choses, mais même dans la façon d'enseigner ou d'éduquer, ben, il y a des différences, et c'est une vraie rencontre interculturelle, donc ça vient enrichir nos pratiques. Là, on voit, par exemple, qu'on a fait un programme qui est un peu lourd pour un public allemand qui a l'habitude de commencer, certes, peut-être un peu plus tôt, et encore, je pense même pas, en Allemagne, mais de finir une journée plus tôt, quoi. Nous, nos élèves, ils travaillent jusque 5h, 5h30. Là, en général, vers 2-3 heures, ils ont fini les cours, quoi. C'est toujours intéressant de voir le rapport des enseignants ou des éducateurs à leur public. Nous, en France, par exemple, ça c'est un constat qu'on a fait là, mais que j'ai déjà fait par le passé, on a tendance à accompagner beaucoup nos jeunes, alors que dans les pays nordiques, on a tendance à laisser le jeune faire ses expériences seul et tirer les conclusions de ce qu'il est en train de vivre pour développer des compétences, en fait. Hein, voilà. Donc c'est assez rigolo de voir des fois les professeurs qui disent bah, « le prof, il dit rien ». Et puis imaginons, parce qu'il veut que le jeune se rende compte par lui-même, en fait. Donc ça bouscule un peu nos pratiques et je trouve ça sympa parce que ça vient enrichir notre façon de travailler, quoi.
1: Les élèves impliqués dans ce projet ne partagent pas tous la même langue, mais tous peuvent participer.
0: On a décidé de travailler avec pas forcément des élèves en difficulté d'apprentissage, mais faire en sorte que les séances qu'on propose et qu'on expérimente cette semaine soient destinées à tout public, notamment à un public allophone. On a parmi les participants des jeunes qui, pour qui le français ou l'allemand ne sont pas leur langue maternelle, qui ont encore des difficultés linguistiques. C'est pas pour autant qu'ils manquent de compétences. Hein. L'idée, c'est de travailler un maximum avec des outils du FALC, du facile à lire et à comprendre, c'est-à-dire des visuels, des schémas, etc., pour que les élèves se sentent à l'aise et puissent développer les compétences en faisant et pas en écoutant, en fait.
1: Le projet doit durer 2 ans et les outils conçus dans le cadre du projet seront ensuite diffusés à travers toute l'Europe.
0: Le soir, nous, les enseignants, on discute qu'est-ce qui a été, qu'est-ce qui n'a pas été, comment on aménagerait. Un exemple tout bête, on a fait un rallye de découverte de la ville. C'est un outil qui est très intéressant dans une rencontre interculturelle ou dans une mobilité, mais on a un objectif tout bête aussi, c'est que les jeunes ont besoin d'autonomie, d'indépendance, et pour ça, il faut qu'ils puissent le faire dans un cadre sécure, en fait. Donc ce rallye leur permettre de découvrir la ville pour après y évoluer sans nous, en fait. Voilà. Et donc on s'est rendu compte que ben, le rallye était peut-être un peu trop compliqué, c'était trop formel, on va dire, alors que les jeunes, ils avaient envie de vivre un moment plus informel. Donc voilà, là on est en train de le réajuster pour le rendre plus simple, en fait.
1: Des professeurs allemands ont aussi fait le déplacement jusque Lille, comme Christophe Korb.
2: I made a lot of European projects before and I found out that it is very helpful for our students to get to know other cultures, to get to know European students they haven't met without the project, and I think this intercultural relationship is very helpful, useful for students and for teachers.
1: Cette semaine à Lille, pour Christophe et ses élèves, était un moyen de parler des sujets qui les concernent directement, l'alimentation et la fast fashion, mais c'était aussi pour beaucoup la première fois qu'ils venaient en France.
2: The topic is sustainability. Here specialized in food, and when the French group will come to Germany, we will specialize in fashion. So sustainability is the main goal that the students are or get aware of. And we did a lot of things here. We cooked, we bought fresh vegetables on a bio market and we cooked healthy food. So the group of students I am here with is mixed with students from Germany from regular school, but also newly migrated students from Afghanistan, Zaria, Iraq, Ukraine. And it's for the most of them the first time in France and first time getting in touch with foreign students.
1: Parmi les participants, Emmanuel Fichot, professeur de français et d'histoire-géographie au lycée La Peuplerée de Salomine, et Mathéo, élève du lycée.
3: Moi, je voulais juste voir à peu près la vie à peu près des Allemands, qui commencent à voir l'ambiance aussi qu'ils ont, et puis aussi familiariser avec eux.
4: Et tu parles allemand ou pas du tout ?
3: Non, du tout.
4: T'arrives quand même à parler avec eux ?
3: Ouais, en anglais, un peu. Ça se passe hyper bien, franchement, tout le monde s'entend bien, bon délire. On ne s'attendait pas à ça et honnêtement, c'est étonnant.
4: Et qu'est-ce que tu as pu apprendre là ? Parce que du coup, j'ai vu que les thèmes, c'était l'alimentation, la fast fashion, tout ça. Qu'est-ce que tu as pu apprendre ?
3: En fait, là, on apprend tout ce qui est économie, budget dans l'alimentation et aussi le gaspillage. Mmh. Donc,
4: pour vous, le fait d'amener vos élèves ici, c'était quoi un peu l'objectif ?
5: C'est un projet qu'on a réfléchi déjà l'année dernière, donc il va courir en fait sur 2 ans. Le but, c'était de sensibiliser à la transition écologique, au développement durable, sur différents aspects, donc l'alimentation, mais également l'idée, c'est de devenir plus éco-responsable, hein, de réfléchir sa consommation, dans le cadre d'un partenariat franco-allemand. Donc c'est le fil directeur de la semaine. Des ateliers ont été menés donc sur cette trame de fond. Mmh. Et puis la mobilité, l'idée c'est aussi de travailler des compétences transversales, donc le savoir-faire, le savoir-être. Et ce qu'on voit également, c'est qu'au-delà de la langue, les élèves communiquent sans parler du tout la même langue. Donc à travers un sourire, je vois cette semaine qu'il y a beaucoup de bienveillance, en tout cas entre les élèves, et ils coopèrent facilement. Et ça, c'est déjà une grande réussite. Et après, si effectivement la thématique, c'est la transition écologique, sur 2 ans, il y aura la mobilité, mais pas que. En fait, le projet ne se résume pas à la mobilité. Ça veut dire qu'ensuite, on a d'autres interventions, d'autres activités menées au cours de l'année. Donc là, par exemple, au sein du lycée, on a mené aussi des ateliers bois, où on a pu fabriquer des carrés potagers pour planter, revégétaliser la cour. On a visité une ferme urbaine aussi hier, pour que les élèves puissent aussi voir qu'en ville, on peut aussi faire pousser des légumes, etc.
4: Et donc là, vous l'avez dit, ça va durer 2 ans, mais après ces 2 ans-là, il va devenir quoi le projet ? Est-ce qu'il y a quelque chose qui va être fait pour la suite, pour continuer de diffuser tout ce que vous aurez fait pendant ce projet ?
5: Alors l'idée, c'est également aussi d'avoir une source d'activité. Et on va à chaque fois créer des supports, des fiches actions pour que cette mise en commun puisse être diffusée, disséminée en fait, et que chacun puisse réinvestir ça ou au sein de notre établissement ou ailleurs en fait.
1: Dans quelques mois, ce sera au tour des élèves français de se rendre en Allemagne, à Cologne.
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1: Nous nous retrouvons aujourd'hui pour parler d'un sujet d'actualité, le rapatriement en urgence des astronautes de la Station Spatiale Internationale, l'ISS sur Terre, avec Iris Herbelo. Bonjour Iris.
2: Bonjour Laurence. C'est effectivement un événement plutôt récent, hein, en janvier, qui a affolé, d'une part, car la raison évoquée, sans plus d'informations, c'était une urgence médicale, et d'autre part, parce que c'est la première fois que ça arrive.
1: De quel genre d'urgence médicale parle-t-on sur l'ISS ?
2: Alors, il peut y avoir beaucoup de choses, hein, une exposition au rayonnement cosmique, lors des sorties extravéhiculaires, par exemple, hein, s'il y a un problème avec la combinaison, ou bien une perte de vision.
1: Une perte de vision.
2: Oui, les astronautes sont sélectionnés selon des critères médicaux qui sont extrêmement rigoureux. Ils doivent être en parfaite santé. Et parfaite, ce n'est pas un abus de langage ici, c'est vraiment un prérequis. Donc, pour deux raisons principales. La première, c'est que malgré le fait qu'au moins un membre de l'équipage ait toujours une formation médicale, ils sont seuls à des kilomètres en orbite, donc il faut limiter les risques. La deuxième raison, c'est que vivre en gravité nulle pendant des mois, ça impacte lourdement le corps humain. Donc les fluides corporels se comportent différemment en orbite, le sang ne circule pas de la même manière, et ça crée potentiellement des coagulations qui sont très dangereuses et qui peuvent créer des caillots sanguins et bloquer des vaisseaux fins. Et c'est d'ailleurs pour ça que les astronautes ont souvent le visage gonflé et des maux de tête quand on voit les photos dans l'ISS. Et les problèmes musculo-squelettiques sont aussi courants et très violents lors du retour sur Terre, parce que le squelette se tasse en retrouvant la gravité terrestre après des mois où les muscles n'avaient pas besoin d'autant travailler pour maintenir le corps droit. Et donc je parle de perte de vision parce que c'est un effet de la vie en orbite qui affecte tous les astronautes. Leur nerf optique s'aplatit et provoque des changements de vision qui persistent pendant des années après leur retour de mission.
1: D'un coup, il paraît plus surprenant que ce soit seulement la première urgence médicale qui nécessite un rapatriement sur Terre.
2: Oui, absolument. C'est presque miraculeux qu'il n'y ait pas eu de problème grave avant qui ait nécessité un rapatriement. Mais il y a déjà eu des problèmes graves qui ont nécessité un traitement en orbite pour soigner un caillot sanguin, par exemple.
1: Pour quelle raison est-ce que l'astronaute concerné a dû revenir sur Terre ?
2: Alors la NASA n'a pas communiqué le nom de l'astronaute parmi les quatre membres d'équipage, donc respectivement la capitaine, Zena Cardman, Michael Finke, qui est le pilote, Kimiya Yui de la JAXA, donc l'agence spatiale japonaise, et Oleg Platonov de Roscosmos, qui est l'agence spatiale russe. Donc c'est compréhensible qu'ils gardent toutes ces informations secrètes pour la préservation de l'intimité des astronautes. Ils ont juste indiqué que l'urgence médicale avait fait suite à un incident dans un des modules, mais rien de plus.
1: Pourquoi Iris Herbelo rapatrier les quatre astronautes si un seul est affecté?
2: Parce qu'il y a toujours une capsule de retour amarrée à l'ISS, et une seule. Donc les astronautes arrivent dans cette capsule, ils la dockent à l'ISS, mènent des expériences pendant quelques mois, puis rentrent avec. Donc la capsule est amarrée précisément pour les ramener, ou à la date prévue de leur retour, ou en urgence, comme c'est le cas maintenant. Et donc il doit toujours y avoir un moyen de retour. C'est la procédure standard pour la sécurité des astronautes, et c'est bien normal. Mais du coup, si un membre de l'équipage revient, tous les membres de l'équipage reviennent avec. Donc personne ne reste sur l'ISS sans moyen de rentrer sur Terre.
1: Peut-on espérer en apprendre plus sur le type d'incident et d'urgence médicale ?
2: Oui, probablement pas dans l'immédiat, mais sans doute rapidement, parce que l'incident est survenu le 7 janvier 2026, le retour a été annoncé le 8 janvier, et la capsule a améri dans l'océan Pacifique le 15 janvier. Donc tout est allé très vite, mais les images de l'équipage à leur retour déjà sont très rassurantes, ils sourient, ils saluent, et prochainement, on peut imaginer que la NASA révélera au moins la nature de l'incident, ne serait-ce que pour communiquer d'éventuelles réparations à faire pour l'équipage suivant, le Crew 12, et à l'avenir, on apprendra sans doute quel membre de l'équipage a été affecté et la nature du problème médical, mais là encore pour éventuellement mettre en place des procédures d'intervention en orbite si ça venait à se reproduire, si c'est possible.
1: Merci beaucoup Iris Herbelo.
2: Merci et à la semaine prochaine.

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3: Bonjour Christine Lebrun.
4: Bonjour Laurence.
3: Vous êtes experte en territoire intelligent au sein du groupe OnePoint. Pendant les fêtes, vous avez eu la chance d'aller en Norvège et comme vous avez pensé à Euradio, vous nous en rapportez une petite expérience, Christine.
4: Oui Laurence, pour la fin de l'année, j'ai passé une petite semaine à Oslo. C'est une ville pleine de contrastes, au développement très dynamique. Sa population a doublé en 30 ans et dépasse actuellement les 700 000 habitants, une taille comparable à celle de l'agglomération toulousaine. Ce qui frappe tout de suite à Oslo, c'est la lumière. La douceur des lumières du nord, bien sûr, mais surtout le fait que le jour est très court. Même si on est plutôt au sud de la Norvège, à Oslo, fin décembre, le soleil se lève vers 9h15 et se couche peu après 15h. La qualité de l'éclairage est donc cruciale pour que la ville reste praticable une bonne partie de la journée. Cette longue durée d'allumage du système augmente d'autant le coût du service public.
3: Ce qui en fait donc un enjeu économique, Christine.
4: Oui, forcément. Si l'on compare à nouveau les deux villes, on a besoin de 3 heures de plus d'éclairage par jour à Oslo qu'à Toulouse. Soit en théorie 20% de consommation supplémentaire en période hivernale. C'est donc un poste de dépense publique bien plus important pour les pays nordiques. De plus, en limitant la consommation électrique, on contribue à réduire les émissions de CO2 issues des centrales thermiques qui produisent en partie cette électricité. C'est donc aussi un enjeu environnemental qui fait que de nombreuses villes scandinaves comme Copenhague, Göteborg ou Oslo ont souvent été en avance sur les sujets d'éclairage intelligent.
3: Christine Lebrun, pouvez-vous nous rappeler sur quoi repose la notion d'éclairage intelligent ?
4: En général, on y associe deux choses. En premier lieu, le remplacement des ampoules à incandescence par de la LED. On considère en général qu'une ampoule à LED consomme 10 fois moins d'électricité tout en ayant une durée de vie minimum de 35 000 heures, soit 25 fois plus qu'une lampe à incandescence. Rien de super smart là-dedans, il s'agit juste de changer les ampoules et on gagne déjà beaucoup. L'intelligence vient du fait qu'on en profite pour installer un système de pilotage avancé de l'installation en connectant les lampadaires à Internet. Cela veut dire qu'il devient alors possible de contrôler chaque point lumineux à distance depuis un poste de contrôle centralisé.
3: Et donc de l'adapter plus facilement aux besoins réels ?
4: C'est ça. Avec les systèmes précédents, c'était un peu on ou off. Et on ajoutait un timer pour déclencher l'allumage ou l'extinction des feux. Et si c'était bien fait, quelqu'un changeait ce timing lors des changements de saison. Avec un système intelligent, on peut calibrer l'intensité de l'éclairage, par exemple en l'augmentant ou en le diminuant progressivement en début et en fin de nuit. On peut aussi se permettre de le réduire en pleine nuit quand quasiment tout le monde dort. Accessoirement, cela préserve la biodiversité. Cette programmation plus fine peut se faire de manière globale, mais aussi individuellement sur chaque point lumineux, car toutes les rues ne sont pas logées à la même enseigne. Certaines zones très fréquentées ont des besoins supérieurs, et plus tard dans la nuit. On peut aussi renforcer l'éclairage des passages piétons, ce qui incite à les emprunter et donc augmente la sécurité.
3: Et comme tout est connecté, on peut même aller plus loin, je crois, non ?
4: Tout à fait. En installant différents types de capteurs, on peut rendre le système plus réactif au contexte en chaque point. Mesurer le niveau réel de luminosité permet d'allumer si celle-ci baisse beaucoup dans la journée, par exemple en cas de brouillard. Les capteurs de présence permettent de réduire drastiquement l'intensité de l'éclairage, mais de rallumer si un piéton ou une voiture se présente. Certaines villes sont même allées jusqu'à tester un allumage renforcé en cas de détection de bruit pour prévenir les agressions.
3: Et donc pour revenir à Oslo, ils ont fait tout ça ?
4: Cela fait plus de 10 ans qu'Oslo travaille sur son système d'éclairage intelligent. 65 000 points d'éclairage ont été connectés au système de pilotage qui permet de contrôler les niveaux et le timing de l'éclairage depuis des ordinateurs, des tablettes et des applications smartphones. Les économies d'énergie réalisées, autour de 1,2 million d'euros par an, ont généré un retour sur investissement en 3 ans. Mais la maîtrise de la consommation électrique n'est pas le seul bénéfice qu'ils mettent en avant. La maintenance a également beaucoup progressé. Chaque lampadaire connecté renvoie une information sur son état. Du coup, les tournées d'inspection sont devenues inutiles et les remplacements en cas de panne se font plus rapidement. De plus, la conservation de l'historique de maintenance de chaque équipement facilite la planification des opérations de contrôle. Et petit à petit, de nouveaux usages se mettent en place, comme l'adaptation de l'éclairage aux événements, en période des fêtes par exemple.
3: Merci beaucoup Christine Lebrun. Je rappelle que vous êtes experte en territoire intelligent au sein du groupe OnePoint.
4: Merci Laurence, bonne journée.

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1: Entendez-vous la Terre ? C'est le nom que porte la chronique réalisée par Fanny Gelin, étudiante en master affaires européennes à Sciences Po Bordeaux et qui décode pour vous chaque jeudi l'actualité environnementale de l'Union européenne. Bonjour Fanny.
2: Bonjour Laurence.
1: Alors Fanny, quels ont été les moments verts de la semaine ?
2: Alors, en ce début d'année, la Terre nous interroge sur la place qu'occupe la nature dans notre quotidien. Selon un sondage Eurobaromètre de juillet 2025, près de 85% des citoyens européens interrogés considèrent le dérèglement climatique comme un problème grave et donc qui devrait être considéré comme une priorité européenne. Mais ce sondage ne fait malheureusement pas le lien entre climat et biodiversité.
1: Oui, il est vrai que le champ lexical du changement climatique est omniprésent hein, quand on pense à la protection de l'environnement.
2: Oui, c'est tout le problème des chiffres et de l'obsession humaine pour la quantification et la catégorisation. Nous peinons à penser la complexité des phénomènes naturels qui sont souvent plurifactoriels. Et donc, il est plus confortable de se cacher derrière des objectifs de réduction d'émissions de gaz à effet de serre, quitte à en oublier l'aspect qualitatif. Et c'est pour cette raison que je tenais à parler biodiversité aujourd'hui, puisque pour la grande majorité d'entre nous, nous vivons en milieu urbain avec des contacts limités avec la nature, ce qui fait que nous la connaissons de moins en moins, et c'en est même à se demander si nous ne l'oublions pas.
1: L'oublier, c'est-à-dire, Fanny ?
2: Alors, une étude menée en 2013 par l'association Santé-Environnement auprès d'écoliers de 8 à 12 ans a montré une grande méconnaissance des fruits et légumes. Près de 87% d'entre eux ne savaient pas ce qu'est une betterave et un quart d'entre eux ignoraient que les frites sont faites à partir de pommes de terre. Ces connaissances pouvait sembler évidente pour les générations de nos grands-parents, mais on voit quand même une grande modification et une transformation de notre rapport à l'alimentation et au milieu naturel. Ce n'est pas comme si la nature proliférait en ville. Elle est confinée plutôt dans des parcs aux allées soigneusement alignées ou encore à quelques platanes aux racines asphyxiées dans l'asphalte, qui sont, je le rappelle, souvent présents pour obtenir la distinction honorifique de ville fleurie. Sachant que quartiers aisés vont de pair avec espaces verts.
1: Une enquête de l'INSEE a en effet montré que seulement un habitant sur deux a accès à un espace vert public à moins de 5 minutes à pied en France. Nous ne sommes donc pas tous égaux dans notre accès à la nature.
2: Oui, d'autant que les populations défavorisées abritent plus souvent des zones polluées ou sinistrées. Alors qu'on en ait conscience ou non, ce manque de nature nous étouffe de manière littérale hein, si on s'en tient au taux de particules fines présentes dans l'atmosphère des grandes métropoles, mais aussi plus insidieusement. Par exemple, avec la dépression, hein, grande maladie de notre siècle, et son cortège de problèmes de santé mentale qui deviennent de plus en plus fréquents.
1: Quels sont les liens, Fanny et Gelin, entre santé mentale et manque de nature ?
2: Eh bien, des études ont montré que des balades régulières en forêt, dans des espaces verts ou encore même le fait d'écouter les oiseaux chanter contribuent à la rémission de certains patients et même à réduire notre niveau de stress. Alors, en réalité, en détruisant la nature, nous détruisons également ce qui nous permet de vivre et d'être en bonne santé, alors que pourtant nous faisons comme si de rien n'était. Nous vivons dans la fuite, dans l'attente de vacances, d'une parenthèse pour se ressourcer et prendre un peu d'air frais dans la nature, une nature qu'on idéalise. On se met même à faire des câlins aux arbres, on rêve de se faire vermicomposter ou encore de tout lâcher pour aller élever des chèvres dans le Larzac. On admire aussi la beauté des paysages les plus likés sur Instagram et on les enregistre dans nos coups de cœur pour participer nous aussi au surtourisme durant nos prochaines vacances. Alors la nature, on le voit, c'est un échappatoire ou bien un privilège parce que pour nombre d'Européens, fin du mois prime sur fin du monde.
1: Malheureusement, Fanny, il est parfois difficile de penser à des alternatives face à des enjeux aussi gigantesques, surtout quand on manque de moyens.
2: Oui, c'est justement le paradoxe. Hein. Les enjeux environnementaux nous dépassent et nous nous sentons écrasés par leur poids. Alors qu'en réalité, nous pouvons tous prendre conscience de l'importance de préserver notre environnement à notre échelle, quelle qu'elle soit. Il suffit d'imaginer un souvenir que nous avons dans la nature, par exemple avec un animal, un paysage. Pour ma part, je pense à une rivière que je traversais à gué quand j'étais petite. Et j'aimerais aussi vous poser la question, et vous Laurence, À quel souvenir pensez-vous ?
1: Ah ben moi, je jouais dans une forêt qui était à la sortie de chez moi, petite.
2: Merci pour ce partage. Pour donner un autre exemple, on a Vincent Munier dans son film Le Chant des Forêts qui, pour lui, se souvient de sa rencontre avec le grand tétras, un magnifique oiseau aujourd'hui disparu des Vosges. Donc vous voyez, on a tous des exemples différents. Et en cette nouvelle année, plutôt que de faire une chronique sur l'impact de la surconsommation pendant les fêtes de Noël, qui sont assez fréquentes, je pense, déjà pour que la mienne puisse parler d'autre chose, je préfère lancer un appel au changement à vous tous qui nous écoutez. Nous sommes tous en capacité de réfléchir à ce qui nous entoure, à ce que nous prenons pour acquis et à ce qui est important pour nous. Alors, plutôt que d'empiler les bonnes résolutions, je vous invite à ne pas vous laisser emporter par le quotidien, à remarquer la nature que vous croisez en allant au travail et surtout à réfléchir à ce que vous pouvez faire selon vos moyens. Car s'informer et partager à votre entourage, ce sont aussi les premières façons de participer au changement.
1: Merci Fanny Gelin, je rappelle que vous êtes étudiante en master Affaires européennes à Sciences Po Bordeaux.

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1: Nous accueillons chaque mois Alain Anquetil, professeur émérite de philosophie morale à l'ESCA, école de management, pour une chronique de philosophie pratique. Bonjour Alain Anquetil.
2: Bonjour Laurence Aubron.
1: Aujourd'hui, vous allez nous parler des inégalités et des projets de taxation des ultra-riches qui font l'objet de débats à l'Assemblée nationale, en vous référant à Jean-Jacques Rousseau.
2: Oui, et à travers ce qui en a été dit dans les médias. Dans un article récent, l'écrivaine Lola Lafont s'est intéressée à un slogan, inspiré, semble-t-il, de Rousseau, « Mangeons les riches, sinon ce sont eux qui nous mangeront ». Cette métaphore désignerait l'ultime option restant disponible pour supprimer les inégalités dès lors qu'on ne parviendrait pas à taxer les personnes fortunées ou que celles-ci ne se conduiraient pas de façon éthique. Malheureusement, Lola Lafont observe que les riches appartiennent à une classe sociale dont la voracité obscène et décomplexée, ces temps-ci, donne la nausée.
1: C'est un propos plutôt direct.
2: Mais Rousseau n'avait

0: pas des mots moins durs. Je vais faire une citation qui se réfère à une époque de l'histoire humaine où l'état de nature avait été remplacé par un premier état civil, c'est-à-dire par une société, dans laquelle chacun éprouvait le désir caché de faire son profit aux dépens d'autrui. Les riches, je cite Rousseau, ne songèrent qu'à subjuguer et asservir leurs voisins, semblables à ces loups affamés, qui, ayant une fois goûté de la chair humaine, rebutent, c'est-à-dire rejettent, toute autre nourriture et ne veulent plus que dévorer des hommes.
1: Oui, on retrouve la métaphore alimentaire.
0: Oui, alors deux autres appels récents à Rousseau sont moins spectaculaires. Alors favorable à une réduction significative et audacieuse des inégalités, en prenant par exemple un écart maximal entre les revenus comme entre les fortunes allant de 1 à 10, le professeur de sciences politiques Philippe Corcuff cite la dernière phrase du discours sur l'origine de l'inégalité de Rousseau. Il est manifestement contre la loi de nature qu'une poignée de gens regorge de superfluité tandis que la multitude affamée manque du nécessaire. De l'autre côté de l'échiquier politique, c'est au commencement du discours, dans sa dédicace, que la journaliste Eugénie Bastier retient un passage où Rousseau parle de l'égalité que la nature a mise entre les hommes et de l'inégalité qu'ils ont instituée. Et elle se demande si l'on peut y remédier sans causer plus de tort que de bien, et si la diminution de la richesse des riches entraîne forcément une augmentation de la richesse des pauvres.
1: Mais Rousseau semble être rangé dans le camp progressiste.
0: En tout cas, il est associé à l'idée d'égalité. Dans un document officiel de l'Union européenne, on lit « L'écrivain Jean-Jacques Rousseau a affirmé que tous les êtres humains étaient égaux. » On pourrait généraliser ce propos, le généraliser au XVIIIe siècle, le siècle des Lumières. Comme le dit le sociologue Jan Spurk, les inégalités croissantes que beaucoup de journalistes et de sociologues montrent et dénoncent se réfèrent implicitement ou explicitement à une idée noble héritée des Lumières. Les hommes sont a priori égaux. Les conditions sociales, culturelles, politiques et économiques font que l'inégalité s'installe.
1: Oui, le nom de Rousseau est associé à la dénonciation des inégalités.
0: Oui, et il montrait même à quel point dans la société civile, elles prennent de multiples formes. On voit aujourd'hui que la liste des inégalités est inépuisable et que la question des inégalités revient de façon presque obsédante, je cite deux auteurs, dans les travaux de recherche en sciences sociales.
1: Mais en France, la redistribution des richesses réduit les inégalités.
0: Effectivement, ce qui correspond à la philosophie de l'État-providence et même à une certaine philosophie libérale qui repose non pas sur l'égalité, mais sur l'équité et accepte l'existence de formes d'inégalités, ce qu'on appelle les inégalités justes ou perçues comme justes. Le sociologue Raymond Boudon l'exprimait clairement, je le cite, les libéraux souhaitent que les règles du jeu social soient aussi équitables que possible. Dans l'idéal, ils acceptent les inégalités, mais ils souhaiteraient que celles-ci soient justifiées, qu'elles s'établissent à un niveau tel que, si l'on prétendait les atténuer au-delà de ce niveau, tous en pâtiraient, en premier lieu les plus faibles. Le point important ici, comme le souligne un autre sociologue, François Dubet, et moins de savoir quelles sont les inégalités et de les condamner comme telles, que de savoir lesquelles peuvent être tenues pour justes et lesquelles sont inacceptables et au nom de quels principes. Mais on pourrait ici encore invoquer, disons, un propos critique de Rousseau.
1: Sur la différence entre inégalité juste et injuste.
0: Alors je pense plutôt à un passage dans lequel Rousseau imagine un argument qu'il appelle spécieux, inventé par les riches au commencement de la société civile. Soucieux de conserver leurs privilèges, les riches finirent par proposer au reste de la société l'arrangement suivant. Je fais une citation du discours imaginé par Rousseau des riches auprès de la société. Unissons-nous pour garantir de l'oppression les faibles, contenir les ambitieux et assurer à chacun la possession de ce qui lui appartient. Instituons des règlements de justice et de paix auxquels tous soient obligés de se conformer, qui ne fassent exception de personne et qui réparent en quelque sorte les caprices de la fortune en soumettant également le puissant et le faible à des devoirs mutuels. Au lieu de tourner nos forces contre nous-mêmes, rassemblons-les en un pouvoir suprême qui nous gouverne selon de sages lois. Mais pour Rousseau, naturellement, ces règlements de justice et de paix seraient en réalité proposés par les riches pour leur seul avantage.
1: Oui, Rousseau semblait pessimiste.
0: Oui, mais alors il aura une position plus optimiste dans Du contrat social, quelques années plus tard. Il y rejette l'égalitarisme, c'est-à-dire l'égalité absolue, mais il défend une organisation sociale dans laquelle les riches ne peuvent imposer leur pouvoir aux pauvres. Quant à la richesse, écrit-il, que nul citoyen ne soit assez opulent pour en pouvoir acheter un autre, et nul assez pauvre pour être contraint de se vendre. Alors, nous pouvons conclure en rappelant que les circonstances politiques et sociales jouent un rôle essentiel dans la perception des inégalités. Certaines inégalités criantes qui étaient acceptées par le passé seraient aujourd'hui absolument intolérables. Mais si l'on pense qu'à un moment donné, à un certain moment, des décisions radicales sont nécessaires, on en parle un peu aujourd'hui, et si à ce moment-là, le désir d'égalité surpasse le désir de liberté, il faut alors surtout veiller à maintenir un équilibre entre les deux valeurs. On le sait, l'égalité et la liberté sont essentielles pour garantir le bon fonctionnement de la vie démocratique.
1: Merci beaucoup Alain Anquetil. Je rappelle que vous êtes professeur émérite de philosophie morale à l'ESCA, École de Management.
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